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0: Et pour ce mardi, cinéma et animation à vous proposer dans cette rubrique streaming et VOD. On commence par ce film côté cinéma, À la maison. La maison des femmes arrive sur Canal+. Ce film français nous plonge dans le quotidien d'une structure accueillant des femmes confrontées à des situations difficiles, une histoire humaine et sociale portée par des parcours de vie qui se croisent. Et puis une série animée, les amateurs d'animation adultes peuvent retrouver Élu Vabos, saison 3, première partie sur Prime Video. Cette série suit une équipe de démons chargée de missions particulièrement déjantées. Humour noir, situations absurdes et personnages décalés sont au programme de cet nouvel épisode de la franchise. Bon streaming.
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0: à tous, on commence votre horoscope de ce mardi 6 octobre par les béliers. Vous débordez d'allant et votre entourage le remarque.
1: Taureau, une situation qui traînait commence enfin à se débloquer.
2: Gémeaux, le cœur pourrait bien venir mettre un peu d'animation dans votre journée.
3: Cancer, une petite éclaircie financière pourrait vous faire plaisir.
4: Lion, vous savez trouver les mots qui font du bien.
5: Un simple appel ou quelques lignes envoyées à quelqu'un pourraient illuminer sa journée.
6: Vierge, cessez de mesurer votre réussite à celle des autres.
7: Balance, tout semble vous sourire.
8: Faites confiance à vos envies et donnez-vous les moyens.
9: Scorpion, une idée intéressante pourrait surgir au détour d'une pensée.
10: Les Sagittaires, votre relation gagnant profondeur, vous ne partagez plus seulement les habitudes du quotidien, mais aussi de véritables moments de complicité.
11: Capricorne, un petit rien pourrait vous faire battre le cœur un peu plus vite d'ailleurs.
12: Profitez de cette sensation.
13: Les Verseaux, une nouvelle personne pourrait bientôt croiser votre route.
14: Ne cherchez pas à deviner ce qui vous attend.
15: Laissez la surprise faire son travail.
16: Et enfin, les Poissons, un petit rappel côté finance avant de craquer, regardez votre budget.
17: Je vous souhaite à tous une excellente journée.

0: Le monsieur tape fort sur sa batterie et ça a été un de ses atouts. Hein. Céron à l'instant sur Demoiselle avec Supernature sur la radio d'ici Demoiselle. Merci de votre fidélité. Merci de nous avoir rejoints sur la radio d'ici. Il est déjà 7h.
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0: Et voici donc l'essentiel de l'actualité nationale et internationale sur Demoiselle.
2: Bonjour, les lycéens de nouveau dans la rue pour un acte 5. Nous serons au rendez-vous, a également déclaré hier Sophie Binet, secrétaire générale de la CGT. Les principales organisations lycéennes seront reçues jeudi par Édouard Geffray, le ministre de l'Éducation nationale, qui devra apporter des réponses concrètes avant la grande journée d'action annoncée

0: congélateurs à 50 degrés. Entre 2 et 300 supermarchés sont touchés. Le président de la République, Emmanuel Macron, a annoncé ce lundi l'arraisonnement du pétrolier d'IFP au large de la Réunion. Ce dernier, notamment impliqué dans des activités illicites de transport de carburant, a été escorté par les armées françaises. Un coup de frein pour LVMH au troisième trimestre. Le géant du luxe voit sa croissance se ralentir à seulement 1%, plombé par sa division mode et maroquinerie, dont le chiffre d'affaires chute de 5%. Le groupe pâtit d'une demande mondiale en baisse et la Bourse de Paris va réagir dès ce matin. Une mauvaise note pour l'Hexagone. Le FMI relève sa prévision de croissance pour la zone euro, mais la baisse pour la France. Pour les principales économies de l'Union monétaire européenne, la croissance est attendue à 1,1% cette année, mais la France s'inscrit à contre-courant de ses voisins. L'UE qui va formellement ouvrir de nouveaux chapitres de négociations avec l'Ukraine en vue de son adhésion à l'Europe. Les 27 ont également accepté d'ouvrir de nouveaux chapitres avec la Moldavie. Il en sera question ce mardi à Luxembourg lors d'une réunion des 27. Enfin, triste nouvelle avec l'acteur américain R.J. Mitty, célèbre pour son rôle de Walter Jr. dans la série Breaking Bad. Il est mort à l'âge de 34 ans, atteint de paralysie cérébrale comme le personnage qu'il incarnait à l'écran. Il était devenu une figure engagée dans la défense des droits des personnes handicapées.
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Eh oui, c'est vrai, on aurait dû se coucher plus tôt. Bienvenue, merci de nous avoir rejoints sur Demoiselle. Nous sommes le mardi 13 octobre, 286e jour de l'année. Ce matin, une petite pensée pour les Édouard et les Géraud. C'est leur fête aujourd'hui. Vous sortez? Eh bien, écoutez, on vous invite à prendre un kawé, tout ce qui peut vous protéger de la pluie, parce qu'il va pleuvoir une bonne partie de la journée sur la Charente-Maritime. Ça devrait s'améliorer. On en reparlera dans votre point météo tout à l'heure à la fin de l'information locale et départementale. Et voici Feu Chatterton pour vous réveiller 7h04.

0: Fochette Ayrton, sur Demoiselle, ce qu'on devient à l'instant sur la radio d'ici. Il est déjà 7h passées de 7 minutes. L'éphéméride. Et en ce mardi 13 octobre, quelques anniversaires à fêter. On retrouve entre autres Mac Caleb, mais aussi Caleb Mac Logging. Je vais y arriver. 25 ans révélé dans Stranger Things. Il fête son anniversaire aujourd'hui. 36 ans pour Hamish Pastel. Sacha Baron Cohen à 55 ans. Le français Philippe Torreton à 61 ans. Bon anniversaire également à Sammy Frey qui a 89 ans. Côté télévision, Christopher Judge, 62 ans. Héros de Stargate LG1. Kate Walsh, 59 ans. Inoubliable dans Grey's Anatomy, fête son anniversaire aujourd'hui également. Isabelle Gélina, elle a 63 ans. Côté humour, Arnaud Gibouin a 58 ans. Eric Blanc, lui, a 61 ans. La légende Paul Simons a 85 ans aujourd'hui. Nana Mouskouri a 92 ans. Bon anniversaire également au cofondateur des Gypsy King, Chico Buarkichi, qui fête son anniversaire aujourd'hui. Et puis Pak Jimsing, qui lui a 31 ans, c'est un membre du groupe sud-coréen ACMU. Bon anniversaire à vous qui êtes le même jour que ACMU. M. Pokora dans quelques instants. Le single Égaré est en programmation sur la radio d'ici. Il y aura également les Blues Brothers. Et puis on retrouvera Emmanuel Bideau pour l'information locale et départementale sur Demoiselle. Bon réveil.
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0: Les Blues Brothers pour vous réveiller ce matin avec le single Everybody Needs Somebody to Love, à l'instant sur la radio d'ici 7h16. Et c'est l'info d'ici.
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0: Et nous trouvons bien sûr les titres de l'info d'ici.
6: Le Parti socialiste de Charente-Maritime va rouler pour Raphaël Glucksmann, le candidat désigné après la primaire de la gauche pour l'élection présidentielle. 66%, ça a le mérite de la clarté, dit le premier fédéral Rémi Justinien. Un drone souverain militaire en expérimentation à Rochefort-Saint-Agnan, Aura Aero va faire voler ce petit bijou de technologie dans le ciel rochefortais. Changement complet de physionomie pour la gare SNCF de Surgères avec l'inauguration du pôle multimodal et sa double passerelle. La météo, un ciel couvert et quelques gouttes ce mardi.
0: L'info d'ici, le journal Emmanuel Bidot.
6: Tout d'abord, un quatrième homme mis en examen dans l'enquête sur la mort de Thomas Lambert, 30 ans, à Arvers, indique Sud-Ouest. La victime avait été frappée à mort dans la nuit du 20 au 21 septembre dernier devant son domicile. Trois hommes avaient déjà été mis en examen pour assassinat et placés en détention provisoire. Le quatrième suspect qui conduisait le véhicule est poursuivi pour complicité d'assassinat. Il a été placé sous contrôle judiciaire. À La Rochelle, une centaine de lycéens a tenté de bloquer le lycée d'Autet ce lundi matin, mais les forces de l'ordre ont rapidement repoussé les manifestants. Les cours ont pu reprendre vers 10h. Tentative de blocage aussi à Valin, qui a échoué également. Les élèves prévoient de poursuivre la mobilisation au moins jusqu'au 17 octobre. Dans le même temps, une trentaine d'étudiants a bloqué l'accès à la Flash, la faculté de lettres. Primaire de la gauche, la famille social-démocrate en ordre de bataille en Charente-Maritime après la désignation de Raphaël Glucksmann pour l'élection présidentielle. Le premier fédéral du Parti socialiste dans le département, Rémi Justinien réagit après la victoire sans appel et dès le premier tour du candidat de place publique. Raphaël Glucksmann était le favori des sondages, mais pas avec un résultat aussi fort, 66%, bien au-delà de tous les pronostics des observateurs politiques. Rémi Justinien avoue lui aussi sa surprise.
7: Écoutez, ça a le mérite de la clarté. 66% à l'échelle nationale, Raphaël Glucksmann a maintenant une dynamique. Et puis un cap à démontrer sur les 6 mois qui viennent avant la présidentielle avec un programme autour de la justice. Et donc c'est à nous de construire aussi par le terrain un programme cohérent pour qu'on puisse convaincre les électrices et les électeurs de voter à gauche. On a été surpris parce qu'on connaissait pas le corps électoral, il y avait 140 000 inscrits, mais on ne savait pas si c'était plutôt des militants socialistes, de place publique, des gens du centre-gauche, etc. Et là on voit bien qu'il y a 80 000 électeurs qui s'étaient inscrits sur la plateforme, qui ont fait la bascule. C'est très bien parce que c'est quand même important en démocratie de pouvoir choisir son candidat, ce qui n'est pas le cas de tout le monde à l'élection présidentielle. Nous, on est le seul parti, avec Place Publique et la gauche républicaine et socialiste, à avoir mis en place une primaire démocratiquement pour choisir notre candidat. Donc c'est quand même un bon espoir. Et puis en plus, je note que les candidats défaits respectent le scrutin et ça aussi, c'est une bonne nouvelle.
6: Et depuis bien longtemps, ce n'est pas un candidat du Parti socialiste qui représentera la gauche social-démocrate. Et pour Rémi Justinien, Raphaël Glucksmann pourra compter sur l'engagement des 150 militants socialistes du département.
7: La première fois, c'était en 1965 et il s'appelait François Mitterrand. Il n'était pas membre du Parti socialiste, qui s'appelait la SFIO à l'époque. Donc là, c'est la deuxième fois. Je souhaite un avenir à Raphaël Glucksmann aussi glorieux que François Mitterrand. Le score de 66% est sans ambiguïté. Il faut aller maintenant se mettre au travail, aller à la rencontre des gens. Donc, vous savez, en tant que maire et vice-président de la région, je vais à la rencontre des gens. Donc maintenant, il faut que tout le monde aille sur le terrain, recueillir un peu ce que pensent les gens, veulent les gens. Et puis un peu faire rêver, pardon, c'est un peu enfantin ce que je vous dis, mais je trouve que jusqu'ici, ça ne fait pas rêver tout ce qu'on nous propose. Et donc, il faut donner des perspectives d'espoir à la population pour que leur avenir soit meilleur qu'hier. Donc, il y a du travail, mais je pense que c'est possible.
6: Est-ce que vous sentez que vous, du côté des militants Charentais-Maritimes, ça va suivre ?
7: Oui, vous savez, on est un département plutôt radical, radical socialiste. Donc, cette ligne-là de la gauche démocratique, de la démocratie participative, de la discussion entre l'entreprise, la collectivité locale, Voilà, en plus, il y a la planification écologique qui est au cœur du programme de Raphaël Glucksmann. Et on est département qui doit absolument prendre en compte ces questions, notamment sur l'eau, les feux de forêt et la transition agricole.
6: Raphaël Glucksmann qui prône la fin de l'hégémonie des insoumis avec un risque futur pour les législatives. Sur le sujet, Rémi Justinien est prudent. On verra. En tout cas, ce sont les insoumis qui ne veulent pas des autres aujourd'hui. Les Français de gauche trancheront, dit-il. David Labiche, conseiller régional de Nouvelle-Aquitaine et président de la Fédération départementale des Républicains, a été nommé référent de campagne de Bruno Retailleau en Charente-Maritime pour l'élection présidentielle. Un comité de soutien est également lancé autour notamment de la sénatrice Corinne Imbert et d'élus locaux. Des réunions publiques et des rencontres sur le terrain doivent être organisées dans les prochaines semaines à travers le département, indiquent les Républicains. À Saintes, la CGT invite le médecin urgentiste insoumis Christophe Prudhomme ce mardi soir. Le thème, l'accès aux soins, c'est à la salle de l'auditorium à 18h30. À Surgères, le pôle d'échange multimodal de la gare SNCF inauguré, les lieux bien connus des voyageurs qui prennent le TGV pour aller à Poitiers ou Paris, a subi une véritable métamorphose. L'opération a été portée par la communauté de communes au Nice Sud. Objectif, développer et réorganiser l'offre de stationnement, créer des espaces de cheminement doux et favoriser les échanges de circulation. Au cœur de l'opération, une double passerelle qui permet d'éviter de traverser la route départementale et qui n'était pas sans danger, le président de la communauté de communes, Christophe Rau.
8: Ces deux passerelles très modernes hein, qui permettent de desservir avec bien sûr un très grand accès PMR, le parking donc de l'autre côté, rue Marcoux, et puis bien sûr toute la réfection, la création de ce giratoire et la réfection de la rocade prise en charge notamment par le département, parce que ça n'est autre que la continuité de la départementale 939 en provenance de La Rochelle et le flux de véhicules qui passent par ici, sans parler des voyageurs qui empruntent le train, eh bien c'est très important. Donc il y a tout l'aspect effectivement voirie, giratoire, l'architecture de ces deux passerelles, l'aménagement de l'extérieur de la gare et avec les accès de part et d'autre, c'était plus du tout adapté par rapport au flux quotidien de véhicules en tout genre et de poids lourds. Souvenons-nous des parkings de l'ancienne contexture des lieux avec des parkings qui n'étaient plus du tout adaptés par rapport à un nombre de voyageurs qui était croissant. Puisqu'on est en 2025, on frôle les 600 000 voyageurs à l'année.
6: Et ce n'est pas fini car le nombre de places de parking est déjà insuffisant. Le président de la communauté de communes annonce des pistes de travail pour agrandir le pôle.
8: Bah écoutez, on est sur 300 places de parking, mais ça ne suffira pas. Donc la réflexion sur le fait d'augmenter le nombre de places de parking, c'est incontournable. Et voilà, donc le sujet est plus qu'à l'étude, voilà. Et puis on ne peut pas non plus écarter la situation proche immédiatement de ce pôle d'échange multimodal, c'est-à-dire le site Aix-sur-Film et bien sûr le bâtiment Armor Protéines, donc qui a été CDC en a fait l'acquisition. Voilà, c'est un grand domaine. Le site sur Film est destiné très probablement à une démolition et une dépollution. Voilà. Et toutes les pistes de travail par rapport à la destination de ces emplacements sont bien évidemment en cours.
6: Montant de l'opération, 6 540 000 euros avec des aides de l'État, l'Europe, le département et la région. Le ciel Rochefort est choisi pour tester des drones militaires de dernière génération au cours de l'ouverture officielle du site Aura Aero dans les anciens bâtiments de Volt Aero et son avion X-Volt. Une autre star des airs a été évoquée par le constructeur aéronautique toulousain. Son nom, Nbata. C'est un drone multimission d'IMAL, acronyme militaire de moyenne altitude longue endurance. Le site de Rochefort sera le pôle d'innovation et d'expérimentation d'Enbata. C'est une question de semaine. Stéphane Mille, directeur des affaires défense d'Aura Aero et ancien chef d'état-major de l'armée de l'air.
9: Quand on parle d'expérimentation, eh bien on va arriver dans quelques semaines dans les premières étapes d'expérimentation du drone MAL pour moyenne altitude longue endurance qui s'appelle Enbata. Et qui viendra donc se positionner ici à Rochefort pour sa séquence d'essai qui va durer quelques mois. C'est un drone souverain d'abord, hein, et ça c'est important, et c'est vraiment une donnée importante pour Aura Hero. C'est un drone souverain, c'est un drone de moyenne altitude, longue endurance. Il aura entre 40 et 50 heures d'autonomie, et il est capable de survoler jusqu'à 20 000 pieds, une zone vaste évidemment, quand on est capable de rester aussi longtemps. C'est un drone de surveillance, mais comme tout drone de surveillance militaire, à terminaison, on pourra dire qu'il pourra être armé.
6: Yenbata est un drone souverain, c'est-à-dire le premier fabriqué par des entreprises françaises pour la France. La communauté de communes de l'île d'Oléron organise une conférence gratuite sur la parentalité intitulée « Être parent aujourd'hui, parlons-en ensemble ». Elle se tiendra ce mardi soir à 18h30 dans les locaux de la communauté de communes à Saint-Pierre. À Marennières-sous-Bouage, un atelier gratuit consacré à la création et à la reprise d'entreprise. Il est organisé ce mercredi de 9h30 à midi à l'espace emploi, orientation et projet rue du Maréchal Charles Foch, atelier ouvert à tous, quel que soit le secteur d'activité. Inscription au 06 75 57 46 55 ou sur WeEvent. Enfin, sur l'agenda culturel, coup d'envoi du festival Royan Orgue 2026 ce mardi soir à Saujon, avec un happening sonore et la participation du chœur d'enfants du pays royennais Caravox en l'église à 18h30 ce mardi soir. On passe maintenant aux nouvelles du ciel.
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0: Et notre département se réveille sous un ciel très nuageux avec quelques pluies faibles ou brunes. Alors c'est ce qui pénètre le plus et ce qui mouille le plus. Le vent restera faible généralement de secteur ouest à sud-ouest. Les températures quant à elles autour des 16 à 17 degrés ce matin, jusqu'à 22 degrés cet après-midi. Demain, les nuages devraient encore dominer, mais les pluies seront plus limitées avec des maximales aux alentours des 22 à 23 degrés côté température. Jeudi, des éclaircies plus franches sont attendues avec des températures pouvant atteindre les 24 à 25 degrés à l'intérieur des terres.
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0: Il est temps pour vous de retrouver les sports avec Anthony Verpillon.
13: Bonjour à toutes et à tous. On débute avec du football et la deuxième journée de Ligue des Champions masculine débute dès ce mardi soir. Les deux clubs du nord de la France sont sur le pont. Dès 18h45, Lens accueille le Sporting Portugal. Et à 21h, Lille ira défier Arsenal pour les retrouvailles d'Olivier Giroud avec les Gunners. Parmi les autres matchs de la soirée, Barcelone se déplace sur la pelouse de Galatasaray. L'Inter Milan accueille le club Bruges. Manchester United est à Madrid pour défier l'Atlético et le Bayern Munich qui est en Norvège à Stavanger. Demain, il y aura un autre choc en Angleterre entre Manchester City et le PSG. Et puis la suite de la semaine européenne se déroulera jeudi avec la réception de Crystal Palace et Pierre Sage pour l'OL en Europa League. Alors que l'OM recevra l'Olympiakos et que Rennes accueillera l'OFI Crète. Un accident rarissime a décalé le début de match de Ligue des Champions asiatiques hier soir entre le club de Cristiano Ronaldo, Al Nassr et les Ouzbeks du Neftchi massif à Argona. Un missile balistique dirigé sur la capitale saoudienne a été intercepté. Cristiano Ronaldo a tout de même marqué durant cette rencontre. Il y aura de la Coupe d'Europe de basket également ce mardi soir avec la réception de l'Étoile Rouge de Belgrade pour l'ASVEL à partir de 20h. Les Villeurbanais sont 13e d'Euroleague après 4 journées. Demain, le Paris Basket accueillera le Virtus Bologne. Et notez qu'un maillot porté par Michael Jordan en finale de la NBA 1998 a été vendu 14 millions de dollars, ce qui en fait le montant le plus élevé de l'histoire pour un objet de collection lié au basket. Un match face au Utah Jazz durant lequel Michael Jordan avait inscrit 37 points, pris 5 rebonds et délivré 3 passes décisives. Et puis en tennis, Alexander Zverev est sûr de terminer l'année 2026 à la première place mondiale à l'ATP. L'Allemand profite de la défaite de Carlos Alcaraz dès le 3e tour du Masters 1000 de Shanghai. Dans le même temps, Zverev s'est offert sa 60e victoire de la saison. Il aura également remporté Roland-Garros et Wimbledon durant cette année. Voilà, c'est la fin de ce flash. Très belle journée de sport à toutes et à tous.
0: Merci Anthony. Je vous l'avais promis, voici M. Pokora, Égaré sur Demoiselle et Tom Kazak pour les pronostics. Bon réveil sur Demoiselle, c'est votre émission. On aurait dû se coucher plus tôt.
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0: Pokora sur Demoiselle avec Égaré. Je vous promets Teddy Swim dans quelques instants, Mr. Know It All auparavant bien sûr. 7h35, il est avec nous, Tom Kazak et les pronostics hippiques du jour sur Demoiselle.
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2: Bonjour, bonjour à tous. 16 concurrents âgés de 3 ans et au-dessus ont rendez-vous sur les 1600 mètres de la grande piste à l'hippodrome de Paris-Longchamp à l'occasion du prix de la Galerie des Variétés, support du Quintet Plus de ce mardi 13 octobre 2026. Le départ sera donné vers 13h55. En tête de notre sélection, le 3, Monsieur Florent, incontournable en pareille société, il ne devrait plus tarder à remporter son quintet. Suivi 8, Montgomery, confié à Stéphane Pasquier pour l'occasion. Le 14, Muet Chen, jour compétitif en 38 de valeur. Le 16, Galore, sur la montante actuellement. Et enfin, le 5, Reine de Valar, ça peut à très belle cote prendre une place dans la bonne combinaison. Il complétera notre sélection. Une sélection que vous pouvez retrouver sur ma chaîne YouTube, Tom Kazak, les pronostics hippiques avec mes dernières minutes. Donc, notre choix aujourd'hui. Premier, le 3, Mister Florent. Second, le 8, Montgomery. Troisième, le 14, Muet Chen. Quatrième, le 16, Galore. Cinquième, le 5, Rêve de Valar. Ça, le second choix, le 12. Le 11 et le 9. Et à vous la fortune.
0: Allez, merci Tom. On vous donne rendez-vous dans une heure sur Demoiselle.

0: Daily Swim hein, sur Demoiselle avec Mr. Know It All à l'instant sur la radio d'ici Demoiselle. Bon réveil hein. L'artiste qui arrive dans quelques minutes s'appelle Ambre. Je me demande, son premier single très pop et très personnel est déjà disponible. Elle prévoit déjà une tournée en solo. Première date d'ailleurs du côté de la région parisienne le 8 mars prochain. Et son single est en programmation sur Demoiselle. Dans quelques instants également, Julia pour l'horoscope et Emmanuel Bidot pour l'information locale et départementale à 7h50.
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0: Allez, on est pile à l'heure. Voici Julia pour l'horoscope du jour. Bonjour Julia.
1: Bonjour à tous. On commence votre horoscope de ce mardi 13 octobre par les béliers. Vos projets avancent progressivement et cela commence à se voir. Les taureaux, un compliment, une marque de reconnaissance pourrait vous toucher particulièrement. Gémeaux, ne changez surtout pas votre façon d'être, surtout pour plaire. Les cancers, vous avez de l'énergie à revendre aujourd'hui. Lion, votre imagination fonctionne à plein régime. Osez une nouvelle approche. Vierge, vous n'avez pas besoin de tout gérer seul. Votre entourage est prêt à vous épauler. Balance, même lorsque tout va bien, il faut savoir s'arrêter. Scorpion, ne vous précipitez pas pour trancher. Certaines situations ont encore besoin de temps. Les sagittaires, vous avez les cartes en main pour provoquer les choses. Et les capricornes, de votre côté, votre générosité apporte une belle énergie autour de vous. Verseau, votre originalité professionnelle attire l'attention. Continuez à proposer des idées différentes. Et enfin les poissons, vous êtes sur une bonne dynamique. Continuez à ajuster ce qu'il doit l'être, hein, sans perdre de vue vos objectifs. Je vous souhaite à tous une excellente journée.
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1: Il est déjà 7h50 sur Demoiselle.
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1: Et voici l'expresso de l'info sur la radio d'ici.
3: À La Rochelle, une centaine de lycéens a tenté de bloquer le lycée d'Autet ce lundi matin, mais les forces de l'ordre ont rapidement repoussé les manifestants. Les cours ont pu reprendre vers 10h, tentative de blocage aussi à Valin, qui a échoué également. Les élèves prévoient de poursuivre la mobilisation au moins jusqu'au 17 octobre. Dans le même temps, une trentaine d'étudiants a bloqué l'accès à la Flash. Un quatrième homme mis en examen dans l'enquête sur la mort de Thomas Lambert, 30 ans, à Arvers, indique Sud-Ouest. La victime avait été frappée à mort dans la nuit du 20 au 21 septembre dernier devant son domicile. Trois hommes avaient déjà été mis en examen pour assassinat et placés en détention provisoire. Le quatrième suspect qui conduisait le véhicule est poursuivi pour complicité d'assassinat. Il a été placé sous contrôle judiciaire. Primaire de la gauche, la famille social-démocrate en ordre de bataille en Charente-Maritime après la désignation de Raphaël Glucksmann pour l'élection présidentielle. Le premier fédéral du parti socialiste, Rémi Justinien, réagit après la victoire sans appel et dès le premier tour du candidat de place publique. Raphaël Glucksmann était le favori des sondages, mais pas avec un résultat aussi fort, 66%, bien au-delà de tous les pronostics des observateurs politiques. Rémi Justinien avoue lui aussi sa surprise. Depuis bien longtemps, ce n'est pas un candidat du Parti socialiste qui représentera la gauche social-démocrate. Et pour Rémi Justinien, Raphaël Glucksmann pourra compter sur l'engagement des 150 militants socialistes du département. David Labiche, conseiller régional de Nouvelle-Aquitaine et président de la Fédération départementale des Républicains, a été nommé référent de campagne de Bruno Retailleau en Charente-Maritime pour l'élection présidentielle. Un comité de soutien est également lancé autour notamment de la sénatrice Corinne Imbert et d'élus locaux. Des réunions publiques et des rencontres sur le terrain doivent être organisées dans les prochaines semaines à travers le département, indiquent les Républicains. À Saintes, la CGT invite le médecin urgentiste insoumis Christophe Prudhomme ce mardi soir. Le thème, l'accès aux soins, c'est à la salle de l'auditorium à 18h30. À Surgères, le pôle d'échange multimodal de la gare SNCF inauguré, les lieux bien connus des voyageurs qui prennent le TGV pour aller à Poitiers ou Paris a subi une véritable métamorphose. L'opération a été portée par la communauté de communes Nice Sud. Objectif, développer et réorganiser l'offre de stationnement, créer des espaces de cheminement doux et favoriser les échanges de circulation. Au cœur de l'opération, une double passerelle qui permet d'éviter de traverser la route départementale et qui n'était pas sans danger. Montant de l'opération, 6 540 000 euros. Le ciel Rochefort est choisi pour tester des drones militaires de dernière génération. Au cours de l'ouverture officielle du site Aura Aero dans les anciens bâtiments de Volt Aero et son avion X-Volt, une autre star des airs a été évoquée par le constructeur aéronautique toulousain. Son nom, NBATA. C'est un drone multimission dit MAL, acronyme militaire de moyenne altitude longue endurance. Le site de Rochefort sera le pôle d'innovation et d'expérimentation d'NBATA. C'est une question de semaine. La météo, un ciel couvert et quelques gouttes.
1: Merci Emmanuel, il est déjà temps pour vous de nous présenter la météo marine sur la radio d'ici. 7h passée de 52 minutes sur Demoiselle.
3: Il n'y a pas de bulletin météo spécial. Nous avons une dorsale atlantique se renforçant sur le sud du golfe de Gascogne. Les prévisions pour aujourd'hui, vent de secteur ouest 1 à 3 Beaufort, une mer agitée, une houle d'ouest à nord-ouest 1 à 2 mètres, un ciel nuageux avec des averses éparses, une visibilité moyenne. Pour la nuit prochaine, vent d'est 2 à 4 Beaufort, une mer agitée, une houle d'ouest à nord-ouest 1 à 2 mètres, un ciel couvert avec des bandes brumes, une visibilité localement mauvaise. Au château d'Oléron, aujourd'hui, la mer basse à 12h37 sera haute à 18h42, coefficient de marée 88 et 83.
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1: Dans quelques minutes, l'information nationale et internationale sur Demoiselle, on aurait dû se coucher plus tôt. Voici Blondie, Call Me pour vous réveiller.
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0: Et ben sur la piste à l'instant sur Demoiselle et dans On aurait dû se coucher plus tôt. Fin. Excellent réveil, merci de nous avoir rejoints sur Demoiselle et surtout bon mardi 13 octobre, il est déjà 8h.
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0: Et voici bien sûr l'actualité, elle est nationale et internationale sur Demoiselle. Frédéric Fouquet.
2: Bonjour, un acte 5 aujourd'hui pour les lycéens étudiants qui vont de nouveau se retrouver dans la rue. Nous serons au rendez-vous, a également déclaré hier Sophie Binet, la secrétaire générale de la CGT. Les principales organisations lycéennes, elles, seront reçues jeudi par Édouard Geffray, le ministre de l'Éducation nationale, qui devra apporter des réponses concrètes avant une nouvelle grande journée d'action annoncée pour le samedi 17 octobre. C'est aujourd'hui le début de la campagne de vaccination contre la grippe et le Covid. La Sécu a envoyé près de 20 millions de bons de vaccination aux personnes vulnérables. Les émissions de gaz à effet de serre en baisse de 2,8% cette année en France, un recul beaucoup plus marqué qu'en 2025. Le CITEPA, l'organisme chargé d'établir le bilan officiel des émissions françaises, explique cependant cette baisse par la forte baisse des ventes due à la flambée des prix à la pompe. Des prix qui devraient baisser un petit peu de 12 à 18 centimes par litre dès le 1er novembre. C'est ce qu'a confirmé hier le Premier ministre Sébastien Lecornu qui recevait les distributeurs de carburant.

0: La Bourse de Paris réagit dès ce matin. De son côté, le FMI relève sa prévision de croissance pour la zone euro, mais la baisse pour la France. Pour les principales économies de l'Union monétaire européenne, la croissance est attendue à 1,1%. Cette année, la France qui, elle, s'inscrit à contre-courant de la majorité de ses voisins européens. L'UE, justement, qui va formellement ouvrir de nouveaux chapitres de négociations avec l'Ukraine en vue de son adhésion à l'Europe. Les 27 ont également accepté d'ouvrir les négociations avec la Moldavie. Il en sera question ce mardi à Luxembourg lors d'une réunion des 27. Enfin, c'est un record absolu dans le monde du sport. Un maillot porté par Michael Jordan lors d'un match de la finale NBA de 1998 s'est arraché à 14 millions de dollars aux enchères.
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Eh bien écoutez, excellent réveil, merci de nous avoir rejoints sur Demoiselle, c'est votre radio en Charente-Maritime. Aujourd'hui nous sommes le mardi 13 octobre, 286e jour de l'année. Ce matin une pensée pour les Édouard et les Géraud. C'est leur fête, aujourd'hui quelques anniversaires, ceux de vos célébrités dans quelques instants sur la radio d'ici. J'ai aussi pour vous l'information locale et départementale aux côtés d'Emmanuel Bido sur Demoiselle. Ce sera bien sûr à 8h15 et côté musique c'est Tovlo pour vous accompagner et vous réveiller. Le titre des fleurs est en programmation.

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2: Stromae, à l'instant sur Demoiselle avec Tovlo, c'était des fleurs.
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2: Et en ce mardi, en cette Saint-Édouard et Géraud, 13 octobre, on a quelques anniversaires à fêter. Caleb McLaughlin, 25 ans, révélé dans Stranger Things. Hamish Pastel, 36 ans également. Bon anniversaire à Sacha Baron Cohen, qui a 55 ans. Le français Philippe Torreton, lui, a 61 ans. Côté télévision, Christopher Judge, héros dans Stargate SG-1, a 62 ans aujourd'hui. Kate Walsh, a 59 ans, inoubliable dans Grey's Anatomy. Et puis enfin, la française Isabelle Gélina a 63 ans. Bon anniversaire à l'humoriste Arnaud Giboin, qui a tout juste 58 ans, comme Eric Blanc, qui lui a 61 ans. La légende Paul Simon a 85 ans et Nana Mouskouri, elle, a 92 ans aujourd'hui. On n'oubliera pas Slimane, 37 ans, et le virtuose du Quick Change, Arturo Brachetti, a 69 ans. Dans quelques instants, Phoenix, If I Ever Feel Better. Il y aura également Chaussures Roses. Teddy Bear est en programmation sur la radio d'ici. Si vous êtes sur la route ce matin, soyez prudents, brune, pluie, donc allez, anti-brouillard et feu de route pour être tranquille sur la route et pensez surtout à vos distances de sécurité et prudence.
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0: If I Ever Felt Better à l'instant sur Demoiselle. C'était bien sûr le titre des Phoenix.
1: 7h09 sur Demoiselle. On aurait dû se coucher plus tôt.
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0: Et nous trouvons bien sûr les titres de l'info d'ici.
7: Le Parti socialiste de Charente-Maritime va rouler pour Raphaël Glucksmann, le candidat désigné après la primaire de la gauche pour l'élection présidentielle. 66%, ça a le mérite de la clarté, dit le premier fédéral Rémi Justinien. Un drone souverain militaire en expérimentation à Rochefort-Saint-Agnan, Aura Aero va faire voler ce petit bijou de technologie dans le ciel rochefortais. Changement complet de physionomie pour la gare SNCF de Surgères avec l'inauguration du pôle multimodal et sa double passerelle. La météo, un ciel couvert et quelques gouttes ce mardi.
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7: Tout d'abord, un quatrième homme mis en examen dans l'enquête sur la mort de Thomas Lambert, 30 ans, à Arvers, indique Sud-Ouest. La victime avait été frappée à mort dans la nuit du 20 au 21 septembre dernier devant son domicile. Trois hommes avaient déjà été mis en examen pour assassinat et placés en détention provisoire. Le quatrième suspect qui conduisait le véhicule est poursuivi pour complicité d'assassinat. Il a été placé sous contrôle judiciaire. À La Rochelle, une centaine de lycéens a tenté de bloquer le lycée d'Autet ce lundi matin, mais les forces de l'ordre ont rapidement repoussé les manifestants. Les cours ont pu reprendre vers 10h. Tentative de blocage aussi à Valin qui a échoué également. Les élèves prévoient de poursuivre la mobilisation au moins jusqu'au 17 octobre. Dans le même temps, une trentaine d'étudiants a bloqué l'accès à la Flash, la faculté de lettres. Primaire de la gauche, la famille social-démocrate en ordre de bataille en Charente-Maritime après la désignation de Raphaël Glucksmann pour l'élection présidentielle. Le premier fédéral du Parti socialiste dans le département, Rémi Justinien réagit après la victoire sans appel et dès le premier tour du candidat de place publique. Raphaël Glucksmann était le favori des sondages, mais pas avec un résultat aussi fort, 66%, bien au-delà de tous les pronostics des observateurs politiques. Rémi Justinien avoue lui aussi sa surprise.
8: Écoutez, ça a le mérite de la clarté. 66% à l'échelle nationale, Raphaël Glucksmann a maintenant une dynamique. Et puis un cap à démontrer sur les 6 mois qui viennent avant la présidentielle avec un programme autour de la justice. Et donc c'est à nous de construire aussi par le terrain un programme cohérent pour qu'on puisse convaincre les électrices et les électeurs de voter à gauche. On a été surpris parce qu'on connaissait pas le corps électoral, mais 140 000 inscrits, mais on savait pas si c'était plutôt des militants socialistes, de place publique, des gens du centre-gauche, etc. Et là on voit bien qu'il y a 80 000 électeurs qui s'étaient inscrits sur la plateforme, qui ont fait la bascule. C'est très bien parce que c'est quand même important en démocratie de pouvoir choisir son candidat, ce qui n'est pas le cas de tout le monde à l'élection présidentielle. Nous, on est le seul parti, avec Place Publique et la gauche républicaine et socialiste, à avoir mis en place une primaire démocratiquement pour choisir notre candidat. Donc c'est quand même un bon espoir. Et puis en plus, je note que les candidats défaits respectent le scrutin, et ça aussi, c'est une bonne nouvelle.
7: Et depuis bien longtemps, ce n'est pas un candidat du Parti socialiste qui représentera la gauche social-démocrate. Et pour Rémi Justinien, Raphaël Glucksmann pourra compter sur l'engagement des 150 militants socialistes du département.
8: La première fois, c'était en 1965, et il s'appelait François Mitterrand. Il n'était pas membre du Parti socialiste, qui s'appelait la SFI à l'époque. Donc là, c'est la deuxième fois. Je souhaite un avenir à Raphaël Glucksmann aussi glorieux que François Mitterrand. Le score de 66% est sans ambiguïté. Il faut aller maintenant se mettre au travail, aller à la rencontre des gens. Donc, vous savez, en tant que maire et vice-président de la région, je vais à la rencontre des gens. Donc maintenant, il faut que tout le monde aille sur le terrain, recueillir un peu ce que pensent les gens, veulent les gens, et puis un peu faire rêver. Pardon, c'est un peu enfantin ce que je vous dis. Mais je trouve que jusqu'ici, ça ne fait pas rêver tout ce qu'on nous propose. Et donc, il faut donner des perspectives d'espoir à la population pour que leur avenir soit meilleur qu'hier. Donc, il y a du travail, mais je pense que c'est possible.
7: Est-ce que vous sentez que vous, du côté des militants Charentais-Maritimes, ça va suivre ?
8: Oui, nous, vous savez, on est un département plutôt radical, radical socialiste. Donc, cette ligne-là de la gauche démocratique, de la démocratie participative, de la discussion entre l'entreprise, la collectivité locale, En plus, il y a la planification écologique qui est au cœur du programme de Raphaël Glucksmann. Et on est des départements qui doivent absolument prendre en compte ces questions, notamment sur l'eau, les feux de forêt et la transition agricole.
7: Raphaël Glucksmann qui prône la fin de l'hégémonie des insoumis avec un risque futur pour les législatives. Sur le sujet, Rémi Justinien est prudent, on verra. En tout cas, ce sont les insoumis qui ne veulent pas des autres aujourd'hui. Les Français de gauche trancheront, dit-il. David Labiche, conseiller régional de Nouvelle-Aquitaine et président de la Fédération départementale des Républicains, a été nommé référent de campagne de Bruno Retailleau en Charente-Maritime pour l'élection présidentielle. Un comité de soutien est également lancé autour notamment de la sénatrice Corinne Imbert et d'élus locaux. Des réunions publiques et des rencontres sur le terrain doivent être organisées dans les prochaines semaines à travers le département, indiquent les Républicains. À Saintes, la CGT invite le médecin urgentiste insoumis Christophe Prudhomme ce mardi soir. Le thème, l'accès aux soins, c'est à la salle de l'auditorium à 18h30. À Surgères, le pôle d'échange multimodal de la gare SNCF inauguré, les lieux bien connus des voyageurs qui prennent le TGV pour aller à Poitiers ou Paris, a subi une véritable métamorphose. L'opération a été portée par la communauté de communes au Nice Sud. Objectif, développer et réorganiser l'offre de stationnement, créer des espaces de cheminement doux et favoriser les échanges de circulation. Au cœur de l'opération, une double passerelle qui permet d'éviter de traverser la route départementale et qui n'était pas sans danger, le président de la communauté de communes, Christophe Rau.
9: Ces deux passerelles très modernes hein, qui permettent de desservir avec bien sûr un très grand accès PMR, le parking donc de l'autre côté, rue Marcoux, et puis bien sûr toute la réfection, la création de ce giratoire et la réfection de la rocade prise en charge notamment par le département, parce que ça n'est autre que la continuité de la départementale 939 en provenance de La Rochelle, et le flux de véhicules qui passent par ici, sans parler bien sûr des voyageurs qui empruntent le train, eh bien c'est très important. Donc il y a tout l'aspect effectivement voirie, giratoire, l'architecture de ces deux passerelles, l'aménagement de l'extérieur de la gare et avec les accès de part et d'autre, c'était plus du tout adapté par rapport au flux quotidien de véhicules en tout genre et de poids lourds. Souvenons-nous des parkings de l'ancienne contexture des lieux avec des parkings qui n'étaient plus du tout adaptés par rapport à un nombre de voyageurs qui était croissant. Puisqu'on est en 2025, on frôle les 600 000 voyageurs à l'année.
7: Et ce n'est pas fini car le nombre de places de parking est déjà insuffisant. Le président de la communauté de communes annonce des pistes de travail pour agrandir le pôle.
9: Bah écoutez, on est sur 300 places de parking, mais ça ne suffira pas. Donc la réflexion sur le fait d'augmenter le nombre de places de parking, c'est incontournable. Et voilà, donc le sujet est plus qu'à l'étude, voilà. Et puis on ne peut pas non plus écarter la situation proche immédiatement de ce pôle d'échange multimodal, c'est-à-dire le site Aix-sur-Film et bien sûr le bâtiment Armor Protéines, donc qui a été CDC en a fait l'acquisition. Voilà, c'est un grand domaine. Le site Sur-Film est destiné très probablement à une démolition et une dépollution. Voilà. Et toutes les pistes de travail par rapport à la destination de ces emplacements sont bien évidemment en cours.
7: Montant de l'opération, 6 540 000 euros avec des aides de l'État, l'Europe, le département et la région. Le ciel Rochefort est choisi pour tester des drones militaires de dernière génération au cours de l'ouverture officielle du site Aura Aero dans les anciens bâtiments de Volt Aero et son avion X-Volt. Une autre star des airs a été évoquée par le constructeur aéronautique toulousain. Son nom, Nbata. C'est un drone multimission d'IMAL, acronyme militaire de moyenne altitude longue endurance. Le site de Rochefort sera le pôle d'innovation et d'expérimentation d'Enbata. C'est une question de semaine. Stéphane Mille, directeur des affaires défense d'Aura Aero et ancien chef d'état-major de l'armée de l'air.
10: Quand on parle d'expérimentation, eh bien on va arriver dans quelques semaines dans les premières étapes d'expérimentation du drone MAL pour moyenne altitude longue endurance qui s'appelle Enbata. Et qui viendra donc se positionner ici à Rochefort pour sa séquence d'essai qui va durer quelques mois. C'est un drone souverain d'abord, hein, et ça c'est important, et c'est vraiment une donnée importante pour Aero. C'est un drone souverain, c'est un drone de moyenne altitude, longue endurance. Il aura entre 40 et 50 heures d'autonomie, et il est capable de survoler jusqu'à 20 000 pieds, une zone vaste évidemment, quand on est capable de rester aussi longtemps. C'est un drone de surveillance, mais comme tout drone de surveillance militaire, à terminaison, on pourra dire qu'il pourra être armé.
7: Et Enbata est un drone souverain, c'est-à-dire le premier fabriqué par des entreprises françaises pour la France. La communauté de communes de l'île d'Oléron organise une conférence gratuite sur la parentalité intitulée « Être parent aujourd'hui, parlons-en ensemble ». Elle se tiendra ce mardi soir à 18h30 dans les locaux de la communauté de communes à Saint-Pierre. À Marennières-sous-Bois, un atelier gratuit consacré à la création et à la reprise d'entreprise. Il est organisé ce mercredi de 9h30 à midi à l'espace emploi, orientation et projet rue du Maréchal Le Foch, atelier ouvert à tous, quel que soit le secteur d'activité. Inscription au 06 75 57 46 55 ou sur WeEvent. Enfin, sur l'agenda culturel, coup d'envoi du festival Royan Orgue 2026 ce mardi soir à Saujon, avec un happening sonore et la participation du chœur d'enfants du pays royennais Caravox en l'église à 18h30 ce mardi soir. On passe maintenant aux nouvelles du ciel.
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0: Et bien, vous l'avez constaté, notre département se réveille sous un ciel très nuageux avec quelques pluies faibles et bruines. Le vent restera faible généralement de secteur ouest à sud-ouest. Les températures aux alentours des 16 à 17 degrés ce matin, 21 à 22 degrés cet après-midi. Demain, les nuages devraient encore dominer, mais les pluies seront plus limitées avec des maximales proches des 22 à 23 degrés. Jeudi, des éclaircies plus franches sont attendues avec des températures pouvant aller jusqu'à 23 degrés voire 24 sur le littoral.
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0: Allez, bon réveil dans quelques instants, les sports.
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0: Il est déjà 8h30, le temps pour vous de retrouver Anthony Verpillon pour les sports.
14: Bonjour à toutes et à tous, on débute avec du football et la deuxième journée de Ligue des Champions masculine débute dès ce mardi soir. Les deux clubs du nord de la France sont sur le pont. Dès 18h45, Lens accueille le Sporting Portugal. Et à 21h, Lille ira défier Arsenal pour les retrouvailles d'Olivier Giroud avec les Gunners. Parmi les autres matchs de la soirée, Barcelone se déplace sur la pelouse de Galatasaray. L'Inter Milan accueille le club Bruges. Manchester United est à Madrid pour défier l'Atlético et le Bayern Munich qui est en Norvège à Stavanger. Demain, il y aura un autre choc en Angleterre entre Manchester City et le PSG. Et puis la suite de la semaine européenne se déroulera jeudi avec la réception de Crystal Palace et Pierre Sage pour l'OL en Europa League. Alors que l'OM recevra l'Olympiakos et que Rennes accueillera l'OFI Crète. Un accident rarissime a décalé le début du match de Ligue des Champions asiatiques hier soir entre le club de Cristiano Ronaldo, Al Nasser et les Ouzbeks du Neftchi Farghona. Un missile balistique dirigé sur la capitale saoudienne a été intercepté. Cristiano Ronaldo a tout de même marqué durant cette rencontre. Il y aura de la Coupe d'Europe de basket également ce mardi soir avec la réception de l'Étoile Rouge de Belgrade pour l'ASVEL à partir de 20h. Les Villeurbanais sont 13e d'Euroleague après 4 journées. Demain, le Paris Basket accueillera le Virtus Bologne. Et notez qu'un maillot porté par Michael Jordan en finale de la NBA 1998 a été vendu 14 millions de dollars, ce qui en fait le montant le plus élevé de l'histoire pour un objet de collection lié au basket. Un match face au Utah Jazz durant lequel Michael Jordan avait inscrit 37 points, pris 5 rebonds et délivré 3 passes décisives. Et puis en tennis, Alexander Zverev est sûr de terminer l'année 2026 à la première place mondiale à l'ATP. L'Allemand profite de la défaite de Carlos Alcaraz dès le troisième tour du Masters 1000 de Shanghai. Dans le même temps, Zverev s'est offert sa 60e victoire de la saison. Il aura également remporté Roland-Garros et Wimbledon durant cette année. Voilà, c'est la fin de ce flash. Très belle journée de sport à toutes et à tous.

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0: chanter. Teddy Bear un instant sur Demoiselle, c'était Chaussures Roses à suivre, Savoir Aimer, Florent Pagny, le programme télé de votre soirée, Tom Kazak, voici les pronostics.
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2: Bonjour, bonjour à tous. 16 concurrents âgés de 3 ans et au-dessus ont rendez-vous sur les 1600 mètres de la grande piste à l'hippodrome de Paris-Longchamp à l'occasion du prix de la Galerie des Variétés, support du Quintet Plus de ce mardi 13 octobre 2026. Le départ sera donné vers 13h55. En tête de notre sélection, le 3, Monsieur Florent, incontournable en pareille société, il ne devrait plus tarder à remporter son quintet. Suivi 8, Montgomery, confié à Stéphane Pasquier pour l'occasion. Le 14, Muet Chen, jour compétitif en 38 de valeur. Le 16, Galore, sur la montante actuellement. Et enfin, le 5, Reine de Valar, ça peut à très belle cote prendre une place dans la bonne combinaison. Il complétera notre sélection. Une sélection que vous pouvez retrouver sur ma chaîne YouTube, Tom Kazak, les pronostics hippiques avec mes dernières minutes. Donc, notre choix aujourd'hui. Premier, le 3, Mister Florent. Second, le 8, Montgomery. Troisième, le 14, Muet Chen. Quatrième, le 16, Galore. Cinquième, le 5, Rêve de Valar. Ça, le second choix, le 12, le 11 et le 9. Et à vous la fortune!

0: Florent Pagny à l'instant sur Demoiselle avec le titre Savoir aimer. Il est temps pour vous de retrouver le programme télé de votre soirée.
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0: Et c'est bien sûr notre sélection sur TF1 Koh-Lanta à partir de 21h10 sur France 2. Également, vous avez rendez-vous avec La Grande Histoire de la Marine, un documentaire sur 4 siècles d'histoire de la Marine Nationale. Sur France 3, Monsieur le Téléfilm, inédit à découvrir avec Jean-Pierre Daroussin. Sur France 5, Enquête de Santé, le magazine consacré aux questions de santé publique. 911 sur M6, la série avec 2 épisodes sur Arte. Chine, Russie, Inde et compagnie, les nouveau maître du monde à partir de 21h sur W9. L'énigme Céline Dion, un documentaire consacré bien sûr au parcours de la chanteuse. 90 minutes d'enquête sur TMC. Sur TFX, rendez-vous avec Qu'est-ce qu'on a fait au bon Dieu à partir de 21h10 avec entre autres Christian Clavier et Chantal Lobby. Sur Gulli, 21h05 exactement en avant, film d'animation de Pixar. Problemo, la comédie d'Éric Judor vous attend sur C-Star. Sur Sister, la première étoile comédie familiale, et puis sur RMC Life, La vie secrète des chats, un documentaire pour tout simplement comprendre les attitudes de votre félin.

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0: À 8h46, voici Julia pour l'horoscope du jour. Bonjour Julia.
1: Bonjour à tous, on commence votre horoscope de ce mardi 13 octobre par les béliers. Vos projets avancent progressivement et cela commence à se voir. Les taureaux, un compliment, une marque de reconnaissance pourrait vous toucher particulièrement. Gémeaux, ne changez surtout pas votre façon d'être, surtout pour plaire. Les cancers, vous avez de l'énergie à revendre aujourd'hui. Lion, votre imagination fonctionne à plein régime, osez une nouvelle approche. Vierge, vous n'avez pas besoin de tout gérer seul, votre entourage est prêt à vous épauler. Balance, même lorsque tout va bien, il faut savoir s'arrêter. Scorpion, ne vous précipitez pas pour trancher, certaines situations ont encore besoin de temps. Les sagittaires, vous avez les cartes en main pour provoquer les choses. Et les capricornes, de votre côté, votre générosité apporte une belle énergie autour de vous. Verseau, votre originalité professionnelle attire l'attention, continue à proposer des idées différentes. Et enfin les poissons, vous êtes sur une bonne dynamique, continuez à ajuster ce qu'il doit l'être, sans perdre de vue vos objectifs. Je vous souhaite à tous une excellente journée.
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0: Cat's Eye sur Demoiselle, c'était Animal. Et voici l'information locale et départementale.
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2: À La Rochelle, une centaine de lycéens a tenté de bloquer le lycée d'Autet ce lundi matin, mais les forces de l'ordre ont rapidement repoussé les manifestants. Les cours ont pu reprendre vers 10h, tentative de blocage aussi à Valin, qui a échoué également. Les élèves prévoient de poursuivre la mobilisation au moins jusqu'au 17 octobre. Dans le même temps, une trentaine d'étudiants a bloqué l'accès à la Flash. Un quatrième homme mis en examen dans l'enquête sur la mort de Thomas Lambert, 30 ans, à Arvers, indique Sud-Ouest. La victime avait été frappée à mort dans la nuit du 20 au 21 septembre dernier devant son domicile. Trois hommes avaient déjà été mis en examen pour assassinat et placés en détention provisoire. Le quatrième suspect qui conduisait le véhicule est poursuivi pour complicité d'assassinat. Il a été placé sous contrôle judiciaire. Primaire de la gauche, la famille social-démocrate en ordre de bataille en Charente-Maritime après la désignation de Raphaël Glucksmann pour l'élection présidentielle. Le premier fédéral du Parti socialiste, Rémi Justinien, réagit après la victoire sans appel et dès le premier tour du candidat de place publique. Raphaël Glucksmann était le favori des sondages, mais pas avec un résultat aussi fort, 66%, bien au-delà de tous les pronostics des observateurs politiques. Rémi Justinien avoue lui aussi sa surprise. Depuis bien longtemps, ce n'est pas un candidat du Parti socialiste qui représentera la gauche social-démocrate. Et pour Rémi Justinien, Raphaël Glucksmann pourra compter sur l'engagement des 150 militants socialistes du département. David Labiche, conseiller régional de Nouvelle-Aquitaine et président de la Fédération départementale des Républicains, a été nommé référent de campagne de Bruno Retailleau en Charente-Maritime pour l'élection présidentielle. Un comité de soutien est également lancé autour notamment de la sénatrice Corinne Imbert et d'élus locaux. Des réunions publiques et des rencontres sur le terrain doivent être organisées dans les prochaines semaines à travers le département, indiquent les Républicains. À Saintes, la CGT invite le médecin urgentiste insoumis Christophe Prudhomme ce mardi soir. Le thème, l'accès aux soins, c'est à la salle de l'auditorium à 18h30. À Surgères, le pôle d'échange multimodal de la gare SNCF inauguré, les lieux bien connus des voyageurs qui prennent le TGV pour aller à Poitiers ou Paris a subi une véritable métamorphose. L'opération a été portée par la communauté de communes Nice Sud. Objectif, développer et réorganiser l'offre de stationnement, créer des espaces de cheminement doux et favoriser les échanges de circulation. Au cœur de l'opération, une double passerelle qui permet d'éviter de traverser la route départementale et qui n'était pas sans danger. Montant de l'opération, 6 540 000 euros. Le ciel Rochefort est choisi pour tester des drones militaires de dernière génération. Au cours de l'ouverture officielle du site Aura Aero dans les anciens bâtiments de Volt Aero et son avion X-Volt, une autre star des airs a été évoquée par le constructeur aéronautique toulousain. Son nom, Nbata. C'est un drone multimission dit MAL, acronyme militaire de moyenne altitude longue endurance. Le site de Rochefort sera le pôle d'innovation et d'expérimentation d'Nbata. C'est une question de semaine. La météo, un ciel couvert et quelques gouttes.
0: 8h passées de 54 minutes sur Demoiselle. On retrouve bien sûr la météo marine.
2: Il n'y a pas de bulletin météo spécial. Nous avons une dorsale atlantique se renforçant sur le sud du golfe de Gascogne. Les prévisions pour aujourd'hui, vent de secteur ouest, 1 à 3 Beaufort, une mer agitée, une houle d'ouest à nord-ouest 1 à 2 mètres, un ciel nuageux avec des averses éparses, une visibilité moyenne. Pour la nuit prochaine, vent d'est 2 à 4 Beaufort, une mer agitée, une houle d'ouest à nord-ouest 1 à 2 mètres, un ciel couvert avec des bandes de brume, une visibilité localement mauvaise. Au château d'Oléron, aujourd'hui, la mer basse à 12h37 sera haute à 18h42, coefficient de marée 88 et 83.
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0: Jean-Jacques Goldman sur Demoiselle.
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0: 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Merci de votre fidélité à Demoiselle. Bienvenue, il est déjà 9h.
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5: Bonjour, environ 200 lycées fermés aujourd'hui. Selon Édouard Geffray, le ministre de l'Éducation nationale doit recevoir ce jeudi les principales organisations lycéennes qui, pour l'heure, entament l'acte 5 d'une mobilisation qui a commencé tôt ce matin. Un appel à la grève lancé au-delà des métiers de l'enseignement. Sophie Binet, secrétaire générale de la CGT, a affirmé hier que son syndicat sera là pour protéger cette mobilisation qui est d'intérêt général. Et puis 13 octobre aujourd'hui, au travail comme au foyer, les femmes sont invitées à ne rien faire avec World with Women. La date n'est pas choisie au hasard, alors que la loi intégrale contre les violences sexuelles est votée à l'Assemblée nationale ce mardi. Des rassemblements sont prévus dans de nombreuses villes en France. Le FMI relève sa prévision de croissance pour la zone euro, mais pointe un net décrochage de l'économie française. Selon les chiffres de ce mardi, la hausse du PIB du pays ne devrait pas dépasser 0,4% en 2026. C'est l'une des pires performances de la zone euro qui se trouve à 1,1% et du monde à 3,1%. Bonne nouvelle avec les émissions de gaz à effet de serre qui sont en baisse de 2,8% cette année en France, un recul beaucoup plus marqué qu'en 2025. Le CITEPA, l'organisme chargé d'établir le bilan officiel des émissions françaises, explique cependant que cette baisse est due à la flambée des prix à la pompe. Des prix qui devraient baisser un peu, de 12 à 18 centimes par litre dès le 1er novembre, pendant 3 mois. C'est en tout cas ce qu'a confirmé hier le Premier ministre Sébastien Lecornu après avoir reçu les distributeurs de carburant. Des rayons frais à 50 degrés pendant la nuit, c'est une cyberattaque inédite qui a frappé des centaines de supermarchés. Les pirates ont lancé un dégivrage forcé. Les dégâts se chiffrent en milliers d'euros et de tonnes de nourriture jetées. Stop départ aujourd'hui pour la campagne de vaccination contre la grippe et le Covid. La Sécu a envoyé près de 20 millions de bons de vaccination aux personnes vulnérables. L'UE va ouvrir un nouveau chapitre de négociation avec l'Ukraine.

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0: Autant à nouveau, à l'instant sur Demoiselle, c'était bien sûr le titre de Jean-Louis Aubert sur votre radio en Charente-Maritime. Merci de votre fidélité. Aujourd'hui, bah c'est mardi.
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0: Un temps pourri sur la Charente-Maritime, de petites bruines, vous savez, hein, ce qui mouille bien quand on sort dehors. Alors si vous êtes d'ailleurs sur les routes Charente-Maritime, soyez prudents, levez le pied, distance de sécurité, ça évitera quelques petits problèmes et quelques petits désagréments. Dans quelques instants, votre agenda loisir en préparation. Il y a James Blunt côté musique. Oui, il y a un truc qui gêne quand on parle, c'est la langue. Comme ça. Avec le single Taste Like Summer en programmation sur Demoiselle, votre agenda loisir également. Et puis Marc Lavoine dans les prochaines minutes. A tout de suite.
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0: Marc Lavoine sur Demoiselle, j'espère.
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0: Allez, quelques manifestations bien sûr à ne pas manquer, à noter dans vos agendas. Le parcours du côté de Saintes, contemporain, à découvrir aujourd'hui à partir de 15h. Partez à la découverte de l'architecture contemporaine à Saintes. Ce parcours permet en fait de mieux comprendre les techniques et les matériaux ainsi que les savoir-faire qui façonnent les bâtiments d'aujourd'hui à Saintes. Plus d'informations auprès de vos offices de tourisme, bien sûr. Octobre Rose marche du côté de Saint-Palais. C'est aujourd'hui une marche solidaire de 6 km organisée, bien sûr, du côté de Saint-Palais à côté de Royan à partir de 14h. Place du Belvédère, vous avez rendez-vous au parking du Pont du Diable. Départ 14h30, participation 5€ par personne à régler sur place. Octobre Rose toujours, ce samedi 17 octobre, 17h à la salle des associations de Soubise, côté de Rochefort. Venez rencontrer les infirmières de l'Institut du Sainte-Charente-Maritime venant de La Rochelle. Elles seront là pour vous informer, vous conseiller et répondre à vos questions parce que eh bien, la prévention est essentielle dans cette maladie. C'est bien sûr en partenariat avec l'Estran à Soubise. Petit coup d'œil également du côté de Trizé avec Manon.
2: Direction l'abbaye de Trizé pour une visite qui se transforme en jeu de piste. En famille, découvrez ce prieuré romain tout en vous amusant grâce à des parcours adaptés aux différents âges. Rallye photo, énigmes ou encore photo cluedo. Pendant les vacances, profitez aussi d'ateliers pour vous initier à la calligraphie, au vitrail ou à la vannerie. Une façon ludique de découvrir l'abbaye en famille. Pour plus d'informations, rendez-vous sur rochefort-océan.com ou dans nos bureaux d'information touristique à Rochefort, Four-à-les-Bains, Port-des-Barques ou sur l'île d'Aix.
0: Manon vous a tout dit. Claire, Marie, Leguet et François Salk vous donnent rendez-vous. Place à la musique ce mercredi 20h-21h30 à l'Abbaye aux Dames à Saintes. La pianiste et le violoncelliste interpréteront Beethoven, Schumann. Plus d'informations et de renseignements, vos offices de tourisme en Saintonge. L'entrée est à 27€, 22€ et 10€ en tarif réduit. Amateurs de musique et de musette, rendez-vous aujourd'hui 14h30 du côté du Palais Royan événement. Et puis si vous avez envie de vous faire peur, Halloween vous promet de quelques frissons en Planète Exotica à Royan, des parcours immersifs pour la famille les 17, 18, 20, 21, 23 et 24 octobre. Et puis il y a également des parcours adultes à partir de 15€ également. Plus d'informations auprès de Planète Exotica.
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0: C'est le dernier Louane que je vous offre ce matin. Voici Mode Avion. Et puis dans quelques instants, Demoiselle Reportage avec Emmanuel Bidot.

0: Mon Avion, nouveau single de Louane sorti ce 9 octobre dernier. Un petit aperçu de l'album Watch Out qui est attendu pour ce 27 novembre prochain.
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2: Le ciel rochefort est choisi pour tester des drones militaires de dernière génération. Au cours de l'ouverture officielle du site Aura Aero, dans les anciens bâtiments de Volta Aero et son avion X-Volt, une autre star des airs a été évoquée par le constructeur aéronautique toulousain. Son nom, Nbata. C'est un drone multimission dit MAL, acronyme militaire de moyenne altitude longue endurance. Le site de Rochefort sera le pôle d'innovation et d'expérimentation d'Nbata. C'est une question de semaines. Rochefort a été choisi pour son emplacement tout près de l'océan, un terrain de jeu idéal pour les essais. Stéphane Mill, directeur des affaires défense d'Aura Aero et ancien chef d'état-major de l'armée de l'air.
3: Il a une position géographique très intéressante à proximité de la mer et donc dans une zone où on peut rejoindre très rapidement une zone sans personne en dessous. Et pour des tests sur un appareil nouveau, qui plus est un drone, c'est quand même particulièrement intéressant. On s'est lancé dans cette aventure suite à une expression de besoin, en fait, un appel à démonstration de capacité qui a été formulé par la DGA, Direction Générale pour l'Armement. C'est donc, il y a quelque part l'idée d'un besoin exprimé par les forces armées, oui.
2: Donc il ne faudra pas s'étonner si ces prochaines semaines, ces prochains mois, on voit des engins un peu bizarres nous survoler.
3: Oui, en fait, un engin pour commencer, peut-être deux dans quelques mois, mais oui, avec des engins qui tournent et qui vont vers la mer, et puis ensuite qui reviennent. Ça ne devrait pas se voir énormément de la part des populations alentours, hein, parce que les essais se feront essentiellement en mer.
2: Nbata est un drone souverain, c'est-à-dire le premier fabriqué par des entreprises françaises pour la France.
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0: Et notre département s'est réveillé sous un ciel très nuageux avec quelques pluies faibles et brunes. Alors ça continue durant toute cette matinée. Le vent restera faible généralement de secteur ouest à sud-ouest. Les températures cet après-midi, 21 à 22 degrés. Demain, les nuages resteront encore avec nous, bien dominer le ciel. Mais les pluies seront plus limitées avec des maximales proches des 22 à 23 degrés. Jeudi, les éclaircies seront plus franches. Attendu donc sur notre département, on devrait avoir 24 à 25 degrés pour les maximales.
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0: Reviens nous voir bien sûr tout à l'heure sur Demoiselle à 10h30.

0: Et ce sont vos matinales sur Demoiselle jusqu'à midi. Merci de votre fidélité à la radio d'ici cette semaine, vous le savez peut-être. 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Et j'ai pour vous la musique avec Alex Warren dans quelques instants et Emerald Eyes. Et nos souvenirs des années 80, on se replongera dans la carrière de Jackie Quartz avec juste une mise au point dans quelques minutes sur Demoiselle. À tout de suite.
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0: Les années 80 sur Demoiselle avec Jackie Quartz, mise au point sur la radio d'ici et dans vos matinales. 8h passées de 53 minutes, ex-ambassadeur mais aussi Slimane qui fête son anniversaire aujourd'hui d'ailleurs. La recette, le single est en programmation juste après ça.
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2: On part aux États-Unis dans l'émission Saturday Night Live le 3 octobre. Dakota Johnson présentait l'émission et parlait notamment de sa vie sentimentale pendant son monologue d'ouverture. Et la surprise, Taylor Swift est apparue sur scène. Les deux amis ont joué sur l'idée que Taylor serait une sorte de thérapeute personnel pour Dakota. Et Taylor a même apporté un gâteau pour son anniversaire à la fin de l'émission.
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0: de quoi tu me parles. Slimane à l'instant sur Demoiselle et la recette. Allez, bienvenue, ce sont les matinales de Demoiselle, il est déjà 10h dans quelques instants. Angèle et Maria Carré.
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0: Voici bien sûr l'essentiel de l'actualité nationale et internationale sur Demoiselle.
3: Bonjour à tous. Près de 20 lycées sont bloqués aujourd'hui pour l'acte 5 de la mobilisation, un chiffre en diminution selon Édouard Geffray. Dans le même temps, le ministre de l'Éducation annonce que 35% des 3000 professeurs remplaçants ont été déployés, et ce grâce à un nouvel outil dopé à l'IA. 10 euros d'économie sur vos pleins à partir du 1er novembre, c'est ce que promet Sébastien Lecornu aux automobilistes à l'issue d'une réunion avec les distributeurs, et grâce au recours au stock stratégique, l'opération doit durer 3 mois. Vous pourrez encore vous servir de vos tickets resto pour faire des courses au supermarché. Les députés ont voté hier une proposition de loi pour pérenniser cette possibilité, malgré les inquiétudes des restaurateurs. C'est une cyberattaque inédite. Des magasins de plusieurs enseignes de grande distribution comme Système U, Intermarché ou Leclerc sont touchés par cette attaque visant leurs installations frigorifiques. Conséquence, des tonnes de marchandises devenues impropres à la consommation ont dû être jetées. Coup d'envoi de la campagne de vaccination contre la grippe et le Covid ce mardi.
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0: Maria Carré sur Demoiselle. Dans quelques instants, Martin Garrix et Ed Sheeran avec Répéter ton programmation sur la radio d'ici. Votre agenda loisir et puis l'info locale et départementale avec Emmanuel Bidot, ce sera 10h30.
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0: Bruxelles, sur Demoiselle, c'était bien sûr Garou, 10h passées de 21 minutes.
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0: Et du côté de Saintes, vous avez rendez-vous à 15h pour découvrir l'architecture contemporaine de Saintes. Ce parcours permet en fait de mieux comprendre les techniques, les matériaux, les savoir-faire qui ont façonné les bâtiments aujourd'hui. Ça se passe du côté de Saintes, bien sûr. Pensez à vous inscrire auprès de votre office de tourisme. Octobre Rose, cette marche du côté de Saint-Palais vous attend. 6 km organisée aujourd'hui du côté de Saint-Palais à côté de Royan. Rendez-vous 14h, place du Belvédère, au parking du Pont du Diable. Départ 14h30, c'est 5€ par personne à régler sur place. Octobre Rose toujours, samedi 17 octobre, 17h, salle des associations de Soubise. Venez rencontrer les infirmières de l'Institut du Sainte-Charente-Maritime venant de La Rochelle. Elles seront là pour vous informer et vous conseiller et répondre à toutes vos questions concernant bien sûr le cancer du sein et sa prévention. On va maintenant du côté de l'abbaye de Trizé avec Manon.
2: Direction l'abbaye de Trizé pour une visite qui se transforme en jeu de piste. En famille, découvrez ce prieuré romain tout en vous amusant grâce à des parcours adaptés aux différents âges. Rallye photo, énigmes ou encore photo cluedo. Pendant les vacances, profitez aussi d'ateliers pour vous initier à la calligraphie, au vitrail ou à la vannerie. Une façon ludique de découvrir l'abbaye en famille. Pour plus d'informations, rendez-vous sur rochefort-océan.com ou dans nos bureaux d'information touristique à Rochefort, Fouras-les-Bains, Port-des-Barques ou sur l'île d'Aix.
0: Merci Manon. Et puis Marie-Claire Leguet et François Salk vous attendent pour de la musique classique. C'est demain mercredi 20h-21h30 à l'abbaye aux Dames du côté de Saintes. La pianiste et le violoncelliste interpréteront des œuvres de Beethoven mais aussi Schumann. L'entrée est à 27, 22 et 10 euros en tarif réduit. Pour en savoir plus, bien sûr, là également les offices de tourisme en Saintonge, Olivier Plisson en duo à Royan, c'est aujourd'hui à partir de 14h30 pour un thé dansant. Ça se passe du côté du Palais Royan événement. Et puis la nuit des horreurs vous attend du côté de Royan à Planète Exotica. Parcours immersif dans l'obscurité. Alors il y a une version famille à ne pas manquer le 17, 18, 20, 21, 23 et 24 octobre. Et puis bien sûr, la soirée plus horrifique vous attend également pour les adultes. Les jours prochains, si vous voulez en savoir plus, planeteexotica.com, pensez à vous inscrire, l'entrée est à 15€.
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0: Céline Dion en attendant, c'est pas à l'instant sur la radio d'ici. Si vous voulez d'ailleurs revoir Céline Dion, l'énigme Céline Dion sur W9, un documentaire consacré à son parcours et visible ce soir à partir de 21h25 sur la chaîne de la TNT.
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7: Bonjour à tous. À La Rochelle, une centaine de lycéens a tenté de bloquer le lycée d'Autet ce lundi matin, mais les forces de l'ordre ont rapidement repoussé les manifestants. Les cours ont pu reprendre vers 10h, tentative de blocage aussi à Valin, qui a échoué également. Les élèves prévoient de poursuivre la mobilisation au moins jusqu'au 17 octobre. Dans le même temps, une trentaine d'étudiants a bloqué l'accès à la Flash. Un quatrième homme mis en examen dans l'enquête sur la mort de Thomas Lambert, 30 ans, à Arvers, Indique Sud-Ouest. La victime avait été frappée à mort dans la nuit du 20 au 21 septembre dernier devant son domicile. Trois hommes avaient déjà été mis en examen pour assassinat et placés en détention provisoire. Le quatrième suspect qui conduisait le véhicule est poursuivi pour complicité d'assassinat. Il a été placé sous contrôle judiciaire. Primaire de la gauche, la famille social-démocrate en ordre de bataille en Charente-Maritime après la désignation de Raphaël Glucksmann pour l'élection présidentielle. Le premier fédéral du Parti socialiste, Rémi Justinien, réagit après la victoire sans appel et dès le premier tour du candidat de place publique. Raphaël Glucksmann était le favori des sondages, mais pas avec un résultat aussi fort, 66%, bien au-delà de tous les pronostics des observateurs politiques. Rémi Justinien avoue lui aussi sa surprise. Depuis bien longtemps, ce n'est pas un candidat du Parti socialiste qui représentera la gauche social-démocrate. Et pour Rémi Justinien, Raphaël Glucksmann pourra compter sur l'engagement des 150 militants socialistes du département. Raphaël Glucksmann qui prône la fin de l'hégémonie des insoumis avec un risque futur pour les législatives. Sur le sujet, Rémi Justinien est prudent. On verra. En tout cas, ce sont les insoumis qui ne veulent pas des autres aujourd'hui. Les Français de gauche trancheront, dit-il. David Labiche, conseiller régional de Nouvelle-Aquitaine et président de la Fédération départementale des Républicains, a été nommé référent de campagne de Bruno Retailleau en Charente-Maritime pour l'élection présidentielle. Un comité de soutien est également lancé autour notamment de la sénatrice Corinne Imbert et d'élus locaux. Des réunions publiques et des rencontres sur le terrain doivent être organisées dans les prochaines semaines à travers le département, indiquent les Républicains. À Saintes, la CGT invite le médecin urgentiste insoumis Christophe Prudhomme ce mardi soir. Le thème, l'accès aux soins, c'est à la salle de l'auditorium à 18h30. À Surgères, le pôle d'échange multimodal de la gare SNCF inauguré. Les lieux bien connus des voyageurs qui prennent le TGV pour aller à Poitiers ou Paris a subi une véritable métamorphose. L'opération a été portée par la communauté de communes Nice Sud. Objectif, développer et réorganiser l'offre de stationnement, créer des espaces de cheminement doux et favoriser les échanges de circulation. Au cœur de l'opération, une double passerelle qui permet d'éviter de traverser la route départementale et qui n'était pas sans danger. Montant de l'opération, 6 540 000 euros. Le ciel Rochefort est choisi pour tester des drones militaires de dernière génération. Au cours de l'ouverture officielle du site Aura Aero dans les anciens bâtiments de Volt Aero et son avion X-Volt, une autre star des airs a été évoquée par le constructeur aéronautique toulousain. Son nom, Nbata. C'est un drone multimission dit MAL, acronyme militaire de moyenne altitude longue endurance. Le site de Rochefort sera le pôle d'innovation et d'expérimentation d'Enbata. C'est une question de semaine. On passe maintenant aux nouvelles du ciel.
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0: On a un ciel très nuageux, on a eu quelques faibles pluies et bruines. C'est en train de se calmer ce matin pour nous laisser un temps toujours gris. Vent de secteur ouest-sud-ouest qui va souffler faiblement. Les températures cet après-midi, elles sont douces quand même. Comptez 21 à 22 degrés. Demain, les nuages domineront le ciel. Les pluies seront moins présentes au lever du jour et les températures un peu plus chaudes, 22 à 23 degrés. degrés. Jeudi, c'est un ciel bleu en perspective avec des températures qui vont pouvoir atteindre les 23 à 25 degrés dans les terres comme sur le littoral.
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0: Quelques instants, rendez-vous avec Vanessa Paradis, Terence Trent D'Arby va y arriver, puis Ariana Grande.

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0: Zazie à l'instant sur Demoiselle avec Je suis un homme sur la radio d'ici. Merci de votre fidélité à Demoiselle, votre radio en Charente-Maritime. Dans quelques minutes, vous avez bien sûr rendez-vous avec entre autres Kyo et Freya Sky en programmation sur Demoiselle. Auparavant, bien sûr, on remet les pendules à l'heure. Merci de votre fidélité à Demoiselle. Il est déjà 11h.
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3: Bonjour à tous. Près de 20 lycées sont bloqués aujourd'hui pour l'acte 5 de la mobilisation, un chiffre en diminution selon Édouard Geffray. Dans le même temps, le ministre de l'Éducation annonce que 35% des 3000 professeurs remplaçants ont été déployés, et ce grâce à un nouvel outil dopé à l'IA. 10 euros d'économie sur vos pleins à partir du 1er novembre, c'est ce que promet Sébastien Lecornu aux automobilistes à l'issue d'une réunion avec les distributeurs, et grâce au recours au stock stratégique, l'opération doit durer 3 mois. Vous pourrez encore vous servir de vos tickets resto pour faire des courses au supermarché. Les députés ont voté hier une proposition de loi pour pérenniser cette possibilité, malgré les inquiétudes des restaurateurs. C'est une cyberattaque inédite. Des magasins de plusieurs enseignes de grande distribution comme Système U, Intermarché ou Leclerc sont touchés par cette attaque visant leurs installations frigorifiques. Conséquence, des tonnes de marchandises devenues impropres à la consommation ont dû être jetées. Coup d'envoi de la campagne de vaccination contre la grippe et le Covid ce mardi.
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0: C'était Kyo sur Demoiselle. Riviera dans les prochaines minutes avec She Doesn't Mind en programmation sur la radio d'ici. Rendez-vous également avec Calogero. Et puis j'ai pour vous vos petites annonces. Si d'ailleurs vous avez envie de passer votre annonce sur Demoiselle, 05 46 88 77 11, les réseaux sociaux également, WhatsApp ou alors tout simplement notre site internet demoisellefm.com pour en savoir plus.
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1: L'auto organisé par les Restos du Cœur 17, c'est ce vendredi à la salle des fêtes de Soubise. Ouverture des portes dès 19h, à gagner un scooter électrique de 3 000 €, mais aussi un téléviseur LED 4K 55 cm et un iPad Apple 11 à gagner, si vous voulez un carton. Il est à 2 €, les 6 à 10 €. Le loto est animé par Fred. Plus d'informations, 06 99 09 15 01. L'association Les Trois Roses vous propose Octobre Rose à Saujon jusqu'au 17 octobre. Attention, stand et vente de prévention ce 15 octobre au Jardin des Termes entre 9h et 18h. Soirée 80 le 17 octobre à la Salicorne à partir de 20h30. C'est sur réservation et inscription. 06 01 71 26 50 ou le 06 87 18 55 25. Concours de belote, ça se passe ce samedi à partir de 14h au foyer du stade du Polygone à Rochefort. C'est 10 € par joueur. Un lot de viande sera remis pour tous les joueurs. C'est sur inscription. 06 77 49 98 24. Une tombola sera tirée le jour même. Attention, manifestation, clin d'œil, demoiselle. Festival des arts au parc du Logis du Gas. Ça se passe dimanche 18 octobre, 10h-18h. Artistes, peintres, mais aussi photographes, sculpteurs, céramistes, potiers, invités d'honneur en capousse, villa, vitrailliste du pays catalan. Attention, atelier créatif pour les enfants autour du vitrail. Événement surprise avec la présence des écoles de musique de Marennes. C'est organisé par les Marais des Arts. Plus d'infos, 06 65 21 26 30. C'est le salon du Pins et de la Fève. Ça se passe à l'espace Mendes France à Saintes. Le dimanche 25 octobre, c'est la 8e édition. L'association Pins Passion Sainte vous présente tout cela. Une personne tirée au sort gagne 10 pins toutes les heures. Ouverture des portes, bien sûr, entre 8h et 17h. L'entrée est libre. Buvette et restauration sur place. Et on termine avec le gala de boxe au Royan Boxing Prestige. Ce 31 octobre, 4 combats professionnels, dont 2 championnats de France. Vous verrez donc les plus grandes pointures locales, mais aussi de France, sur la scène. L'entrée est à 20 €. Gala à partir de 19h30 à l'espace Cordouan de Royan.

0: Phil Bailey et Phil Collins sur Demoiselle avec le titre à l'instant sur la radio d'ici Easy Lover. Dans quelques minutes, Jérémy Frérot mais aussi les UB40 auparavant, bien sûr hein, Tom Kazak pour les pronostics hippiques. Et puis on parlera streaming dans 10 minutes.
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2: Bonjour, bonjour à tous. 16 concurrents âgés de 3 ans et au-dessus ont rendez-vous sur les 1600 mètres de la grande piste à l'hippodrome de Paris-Longchamp à l'occasion du prix de la Galerie des Variétés, support du Quintet Plus de ce mardi 13 octobre 2026. Le départ sera donné vers 13h55. En tête de notre sélection, le 3, Monsieur Florent, incontournable en pareille société, ne devrait plus tarder à remporter son quintet. Suivi 8, Montgomery, confié à Stéphane Pasquier pour l'occasion. Le 14, Muet Chen, jour compétitif en 38 de valeur. Le 16, Galore, sur la montante actuellement. Et enfin, le 5, Reine de Valar, ça peut à très belle cote prendre une place dans la bonne combinaison. Il complétera notre sélection. Une sélection que vous pouvez retrouver sur ma chaîne YouTube, Tom Kazak, les pronostics hippiques avec mes dernières minutes. Donc, notre choix aujourd'hui. Premier, le 3, Mister Florent. Second, le 8, Montgomery. Troisième, le 14, Muet Chen. Quatrième, le 16, Galore. Cinquième, le 5, Rêve de Valar. Ça, le second choix, le 12, le 11 et le 9. Et à vous la fortune.
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Et pour ce mardi, cinéma et animation à vous proposer dans cette rubrique streaming et VOD. On commence par ce film côté cinéma, À la maison. La maison des femmes arrive sur Canal+. Ce film français nous plonge dans le quotidien d'une structure accueillant des femmes confrontées à des situations difficiles, une histoire humaine et sociale portée par des parcours de vie qui se croisent. Et puis une série animée, les amateurs d'animation adultes peuvent retrouver Élu Vabos, saison 3, première partie sur Prime Video. Cette série suit une équipe de démons chargée de missions particulièrement déjantées. Humour noir, situations absurdes et personnages décalés sont au programme de cette nouvel épisode de la franchise. Bon streaming.

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0: Imagine Dragons sur Demoiselle avec Symphony à l'instant sur la radio d'ici. 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Il est temps pour vous de retrouver votre météo marine avec Emmanuel Bidot.
1: Il n'y a pas de bulletin météo spécial. Nous avons un système dépressionnaire 964 hectopascal entre le Groenland et l'Islande. Les prévisions pour aujourd'hui, vent de sud-ouest 2 à 4 Beaufort, une mer peu agitée à agiter, une houle de nord-ouest 1,50 m, des passages pluvieux avec une visibilité moyenne. Pour la nuit prochaine, vent de sud à sud-ouest 2 à 4 Beaufort, une mer agitée, une houle d'ouest à nord-ouest 1 à 2 m, des averses éparses avec toujours une visibilité moyenne. À Royan, aujourd'hui, la mer basse à midi 39 sera haute à 18h42, coefficient de marée 93 et 91.
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3: Bonjour à tous. Près de 200 lycées sont bloqués aujourd'hui pour l'acte 5 de la mobilisation. Un chiffre en diminution selon Édouard Geffray ce matin. Dans le même temps, le ministre de l'Éducation annonce que 35% des 3000 professeurs remplaçants ont déjà été déployés depuis hier. Et ce, grâce à un nouvel outil dopé à l'IA. De nombreuses manifestations sont également en cours un peu partout en France, dans le calme pour le moment. Alors que les députés étudient le projet de budget 2027, on apprend que les recettes fiscales de l'État sur le carburant ont baissé de 357 millions d'euros depuis le début de l'année, selon le ministre des Comptes publics, David Amiel. La crise des carburants qui a eu un effet bénéfique, les émissions de gaz à effet de serre sont en baisse de 2,8% cette année en France, un recul beaucoup plus marqué qu'en 2025. C'est une cyberattaque inédite. Des magasins de plusieurs enseignes de grande distribution comme Système U, Intermarché ou Leclerc sont touchés par cette attaque visant leurs installations frigorifiques. Des tonnes de marchandises devenues impropres à la consommation ont dû être jetées. Coup d'envoi de la campagne de vaccination contre la grippe et le Covid ce mardi. La Sécurité sociale a envoyé près de 20 millions de bons de vaccination aux personnes vulnérables. Pour elles, c'est donc gratuit. À l'appel du mouvement World with a Woman, des rassemblements sont organisés un peu partout en France aujourd'hui. Les femmes qui le peuvent sont invitées à interrompre leurs activités. L'Union européenne va ouvrir un nouveau chapitre de négociations avec l'Ukraine en vue de son adhésion à l'Europe. Les 27 ont également accepté une négociation avec la Moldavie. Il en sera question ce mardi au Luxembourg. Sport et football, Lille est attendue sur la pelouse d'Arsenal ce soir dans le cadre de la Ligue des Champions. Début du match à 21h. Un peu avant, à 18h45, c'est Lens qui reçoit le Sporting Portugal. Et puis la Formule 1 va faire son retour en Afrique. C'est le Rwanda qui a décroché la timbale 30 ans après la fin du Grand Prix d'Afrique du Sud. Reste à construire le circuit près de Kigali.
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6: Et nous trouvons bien sûr les titres de l'info d'ici.
7: Le Parti socialiste de Charente-Maritime va rouler pour Raphaël Glucksmann, le candidat désigné après la primaire de la gauche pour l'élection présidentielle. 66%, ça a le mérite de la clarté, dit le premier fédéral Rémi Justinien. Un drone souverain militaire en expérimentation à Rochefort-Saint-Agnan, Aura Aero va faire voler ce petit bijou de technologie dans le ciel rochefortais. Changement complet de physionomie pour la gare SNCF de Surgères avec l'inauguration du pôle multimodal et sa double passerelle. La météo, un ciel couvert et quelques gouttes ce mardi.
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7: Tout d'abord, un quatrième homme mis en examen dans l'enquête sur la mort de Thomas Lambert, 30 ans, à Arvers, indique Sud-Ouest. La victime avait été frappée à mort dans la nuit du 20 au 21 septembre dernier devant son domicile. Trois hommes avaient déjà été mis en examen pour assassinat et placés en détention provisoire. Le quatrième suspect qui conduisait le véhicule est poursuivi pour complicité d'assassinat. Il a été placé sous contrôle judiciaire. À La Rochelle, une centaine de lycéens a tenté de bloquer le lycée d'Autet ce lundi matin, mais les forces de l'ordre ont rapidement repoussé les manifestants. Les cours ont pu reprendre vers 10h. Tentative de blocage aussi à Valin, qui a échoué également. Les élèves prévoient de poursuivre la mobilisation au moins jusqu'au 17 octobre. Dans le même temps, une trentaine d'étudiants a bloqué l'accès à la Flash, la faculté de lettres. Primaire de la gauche, la famille social-démocrate en ordre de bataille en Charente-Maritime après la désignation de Raphaël Glucksmann pour l'élection présidentielle. Le premier fédéral du Parti socialiste dans le département, Rémi Justinien réagit après la victoire sans appel et dès le premier tour du candidat de place publique. Raphaël Glucksmann était le favori des sondages, mais pas avec un résultat aussi fort, 66%, bien au-delà de tous les pronostics des observateurs politiques. Rémi Justinien avoue lui aussi sa surprise.
8: Écoutez, ça a le mérite de la clarté. 66% à l'échelle nationale, Raphaël Glucksmann a maintenant une dynamique. Et puis un cap à démontrer sur les 6 mois qui viennent avant la présidentielle avec un programme autour de la justice. Et donc c'est à nous de construire aussi par le terrain un programme cohérent pour qu'on puisse convaincre les électrices et les électeurs de voter à gauche. On a été surpris parce qu'on connaissait pas le corps électoral, il y avait 140 000 inscrits, mais on ne savait pas si c'était plutôt des militants socialistes, de place publique, des gens du centre-gauche, etc. Et là, on voit bien qu'il y a 80 000 électeurs qui s'étaient inscrits sur la plateforme, qui ont fait la bascule. C'est très bien parce que c'est quand même important en démocratie de pouvoir choisir son candidat, ce qui n'est pas le cas de tout le monde à l'élection présidentielle. Nous, on est le seul parti, avec Place Publique et la gauche républicaine et socialiste, à avoir mis en place une primaire démocratiquement pour choisir notre candidat. Donc c'est quand même un bon espoir. Et puis en plus, je note que les candidats défaits respectent le scrutin et ça aussi, c'est une bonne nouvelle.
7: Et depuis bien longtemps, ce n'est pas un candidat du Parti socialiste qui représentera la gauche social-démocrate. Et pour Rémi Justinien, Raphaël Glucksmann pourra compter sur l'engagement des 150 militants socialistes du département.
8: La première fois, c'était en 1965 et il s'appelait François Mitterrand. Il n'était pas membre du Parti socialiste, qui s'appelait la SFIO à l'époque. Donc là, c'est la deuxième fois. Je souhaite un avenir à Raphaël Glucksmann aussi glorieux que François Mitterrand. Le score de 66% est sans ambiguïté. Il faut aller maintenant se mettre au travail, aller à la rencontre des gens. Donc, vous savez, en tant que maire et vice-président de la région, je vais à la rencontre des gens. Donc maintenant, il faut que tout le monde aille sur le terrain, recueillir un peu ce que pensent les gens, veulent les gens. Et puis un peu faire rêver, pardon, c'est un peu enfantin ce que je vous dis, mais je trouve que jusqu'ici, ça ne fait pas rêver tout ce qu'on nous propose. Et donc, il faut donner des perspectives d'espoir à la population pour que leur avenir soit meilleur qu'hier. Donc, il y a du travail, mais je pense que c'est possible.
7: Est-ce que vous sentez que vous, du côté des militants Charentais-Maritimes, ça va suivre ?
8: Oui, vous savez, on est un département plutôt radical, radical socialiste. Donc, cette ligne-là de la gauche démocratique, de la démocratie participative, de la discussion entre l'entreprise, la collectivité locale, Voilà, en plus, il y a la planification écologique qui est au cœur du programme de Raphaël Glucksmann. Et on est département qui doit absolument prendre en compte ces questions, notamment sur l'eau, les feux de forêt et la transition agricole.
7: Raphaël Glucksmann qui prône la fin de l'hégémonie des insoumis avec un risque futur pour les législatives. Sur le sujet, Rémy Justinien est prudent. On verra. En tout cas, ce sont les insoumis qui ne veulent pas des autres aujourd'hui.

0: Les Français de gauche trancheront, dit-il. David Labiche, conseiller régional de Nouvelle-Aquitaine et président de la Fédération départementale des Républicains, a été nommé référent de campagne de Bruno Retailleau en Charente-Maritime pour l'élection présidentielle. Un comité de soutien est également lancé autour notamment de la sénatrice Corinne Imbert et d'élus locaux. Des réunions publiques et des rencontres sur le terrain doivent être organisées dans les prochaines semaines à travers le département, indiquent les Républicains. À Saintes, la CGT invite le médecin urgentiste insoumis Christophe Prudhomme ce mardi soir. Le thème, l'accès aux soins, c'est à la salle de l'auditorium à 18h30. À Surgères, le pôle d'échange multimodal de la gare SNCF, inauguré, les lieux bien connus des voyageurs qui prennent le TGV pour aller à Poitiers ou Paris, a subi une véritable métamorphose. L'opération a été portée par la communauté de communes au Nice Sud. Objectif, développer et réorganiser l'offre de stationnement, créer des espaces de cheminement doux et favoriser les échanges de circulation. Au cœur de l'opération, une double passerelle qui permet d'éviter de traverser la route départementale et qui n'était pas sans danger, le président de la communauté de communes Christophe Rau.
1: Ces deux passerelles très modernes hein, qui permettent de desservir avec bien sûr un très grand accès PMR, le parking donc de l'autre côté rue Marcoux, et puis bien sûr toute la réfection, la création de ce giratoire et la réfection de la rocade prise en charge notamment par le département, parce que ça n'est autre que la continuité de la départementale 939 en provenance de La Rochelle et le flux de véhicules qui passent par ici, sans parler bien sûr des voyageurs qui empruntent le train, eh bien c'est très important. Donc il y a tout l'aspect effectivement voirie, giratoire, l'architecture de ces deux passerelles, l'aménagement de l'extérieur de la gare et avec les accès de part et d'autre, c'était plus du tout adapté par rapport au flux quotidien de véhicules en tout genre et de poids lourds. Souvenons-nous des parkings de l'ancienne contexture des lieux avec des parkings qui n'étaient plus du tout adaptés par rapport à un nombre de voyageurs qui était croissant. Puisqu'on est en 2025, on frôle les 600 000 voyageurs à l'année.
0: Et ce n'est pas fini car le nombre de places de parking est déjà insuffisant. Le président de la communauté de communes annonce des pistes de travail pour agrandir le pôle.
1: Bah écoutez, on est sur 300 places de parking, mais ça ne suffira pas. Donc la réflexion sur le fait d'augmenter le nombre de places de parking, c'est incontournable. Et voilà, donc le sujet est plus qu'à l'étude, voilà. Et puis on ne peut pas non plus écarter la situation proche immédiatement de ce pôle d'échange multimodal, c'est-à-dire le site Aix-sur-Film et bien sûr le bâtiment Armor Protéines, donc qui a été CDC en a fait l'acquisition. Voilà, c'est un grand domaine. Le site sur Film est destiné très probablement à une démolition et une dépollution. Voilà. Et toutes les pistes de travail par rapport à la destination de ces emplacements sont bien évidemment en cours.
0: Montant de l'opération, 6 540 000 euros avec des aides de l'État, l'Europe, le département et la région. Le ciel Rochefort est choisi pour tester des drones militaires de dernière génération au cours de l'ouverture officielle du site Aura Aero dans les anciens bâtiments de Volt Aero et son avion X-Volt. Une autre star des airs a été évoquée par le constructeur aéronautique toulousain. Son nom, Enbata. C'est un drone multimission d'IMAL, acronyme militaire de moyenne altitude longue endurance. Le site de Rochefort sera le pôle d'innovation et d'expérimentation d'Enbata. C'est une question de semaine. Stéphane Mille, directeur des affaires défense d'Aura Aero et ancien chef d'état-major de l'armée de l'air.
2: Quand on parle d'expérimentation, eh bien on va arriver dans quelques semaines dans les premières étapes d'expérimentation du drone MAL pour moyenne altitude longue endurance qui s'appelle Enbata. Et qui viendra donc se positionner ici à Rochefort pour sa séquence d'essai qui va durer quelques mois. C'est un drone souverain d'abord, hein, et ça c'est important et c'est vraiment une donnée importante pour Aura Aero. C'est un drone souverain, c'est un drone de moyenne altitude longue endurance. Il aura entre 40 et 50 heures d'autonomie. Et il est capable de survoler jusqu'à 20 000 pieds, une zone vaste évidemment, quand on est capable de rester aussi longtemps. C'est un drone de surveillance, mais comme tout drone de surveillance militaire, à terminaison, on pourra dire qu'il pourra être armé.
0: Et Nbata est un drone souverain, c'est-à-dire le premier fabriqué par des entreprises françaises pour la France. La communauté de communes de l'île d'Oléron organise une conférence gratuite sur la parentalité, intitulée « Être parent aujourd'hui, parlons-en ensemble ». Elle se tiendra ce mardi soir à 18h30 dans les locaux de la communauté de communes à Saint-Pierre. À Marennières-sur-Bouage, un atelier gratuit consacré à la création et à la reprise d'entreprise. Il est organisé ce mercredi de 9h30 à midi à l'espace emploi, orientation et projet rue du Maréchal Foch. Atelier ouvert à tous, quel que soit le secteur d'activité. Inscription au 06 75 57 46 55 ou sur WeEvent. Enfin, sur l'agenda culturel, coup d'envoi du festival Royan Orgue 2026 ce mardi soir à Saujon avec un happening sonore et la participation du chœur d'enfants du pays royennais Caravox en l'église à 18h30 ce mardi soir. On passe maintenant aux nouvelles du ciel.
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4: On s'est réveillé ce matin avec un ciel très nuageux et humide, avec de faibles averses et des bruines. Ça y est, ça s'est calmé. On va avoir seulement une couverture nuageuse durant toute cette journée, à vent d'ouest, sud-ouest. Les températures 21 à 22 degrés. Demain, nuages dominants dans le ciel de Charente-Maritime et des pluies qui seront parfois présentes, surtout en début de matinée. Les maximales restent douces, aux alentours des 22 à 23 degrés. Jeudi, ciel bleu en perspective et des températures pouvant aller jusqu'à 25 degrés. Dans l'intérieur des terres et sur le littoral.
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4: L'information revient tout à l'heure sur Demoiselle, 17h15, 18h15 et 19h15, côté info locale et départementale, le national et international, c'est dans moins de 10 minutes.
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Bonjour à tous. Près de 200 lycées sont bloqués aujourd'hui pour l'acte 5 de la mobilisation, un chiffre en diminution selon Édouard Geffray. Dans le même temps, le ministre de l'Éducation annonce que 35% des 3000 professeurs remplaçants ont été déployés depuis hier, et ce grâce à un nouvel outil dopé à l'IA. Coup d'envoi de la campagne de vaccination contre la grippe et le Covid aujourd'hui. La Sécurité sociale a envoyé près de 20 millions de bons de vaccination aux personnes vulnérables. À l'appel du mouvement World with a Woman, des rassemblements sont organisés ce mardi un peu partout en France. Les femmes qui le peuvent sont invitées à interrompre leurs activités. L'UE va ouvrir un nouveau chapitre de négociations avec l'Ukraine en vue de son adhésion à l'Europe. Les 27 ont également accepté une négociation avec la Moldavie. Il en sera question ce mardi au Luxembourg. Et puis sport et football, Lille est attendue sur la pelouse d'Arsenal ce soir dans le cadre de la Ligue des Champions. Début du match à 21h. Un peu avant, à 18h45, c'est Lens qui reçoit le Sporting Portugal.

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1: Bonjour à tous. Les députés ont débuté l'examen du projet de budget 2027. Aujourd'hui, on apprend que les recettes fiscales de l'État sur le carburant ont baissé de 357 millions d'euros depuis le début de l'année, selon le ministre des Comptes publics, David Amiel, ce matin. La crise des carburants a un effet bénéfique. Oui, les émissions de gaz à effet de serre sont en baisse de 2,8% cette année en France, un recul beaucoup plus marqué qu'en 2025. Près de 200 lycées sont bloqués aujourd'hui pour l'acte 5 de la mobilisation, un chiffre en diminution selon Édouard Geffray. À l'appel du mouvement World with a Woman, des rassemblements sont organisés ce mardi un peu partout en France. Les femmes qui le peuvent sont invitées à interrompre leurs activités. L'UE va ouvrir un nouveau chapitre de négociation avec l'Ukraine en vue de son adhésion à l'Europe. Les 27 ont également accepté une négociation avec la Moldavie. Et puis retour de la Ligue des Champions ce soir, à suivre Lille face à Arsenal à 21h et Lens qui reçoit le Sporting Portugal à 18h45.

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0: 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Il est 15h, bon après-midi. 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
1: Bonjour à tous. Les députés ont débuté l'examen du projet de budget 2027. Aujourd'hui, on apprend que les recettes fiscales de l'État sur le carburant ont baissé de 357 millions d'euros depuis le début de l'année, selon le ministre des Comptes publics, David Amiel, ce matin. La crise des carburants a un effet bénéfique. Oui, les émissions de gaz à effet de serre sont en baisse de 2,8% cette année en France, un recul beaucoup plus marqué qu'en 2025. Près de 200 lycées sont bloqués aujourd'hui pour l'acte 5 de la mobilisation, un chiffre en diminution selon Édouard Geffray. À l'appel du mouvement World with a Woman, des rassemblements sont organisés ce mardi un peu partout en France. Les femmes qui le peuvent sont invitées à interrompre leurs activités. L'UE va ouvrir un nouveau chapitre de négociation avec l'Ukraine en vue de son adhésion à l'Europe. Les 27 ont également accepté une négociation avec la Moldavie. Et puis retour de la Ligue des Champions ce soir, à suivre Lille face à Arsenal à 21h et Lens qui reçoit le Sporting Portugal à 18h45.

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1: Un point sur les infos à 16h, c'est aux côtés de la rédaction et d'Arthur Leroux.
2: Bonjour à tous. L'adolescent de 14 ans suspecté d'avoir blessé le principal et une enseignante dans un collège d'Aubagne a exprimé des regrets et évoqué un désir de vengeance. Il aurait expliqué ne pas apprécier le principal. Plusieurs fusils de chasse ont été retrouvés au domicile familial. Le jeune lui affirme avoir dérobé la clé du coffre pour en récupérer un. La mobilisation lycéenne se poursuit aujourd'hui avec un cinquième acte national pour réclamer davantage de moyens dans l'éducation. Selon Édouard Geoffrey, environ 200 établissements scolaires étaient bloqués ce matin. Le ministre de l'Éducation nationale recevra l'Union syndicale lycéenne ce jeudi. Et la CGT appelle, elle, à une nouvelle grande journée de grève et de manifestation le 5 novembre prochain. Sa secrétaire générale Sophie Binet veut réunir les différentes mobilisations afin de faire pression sur le gouvernement. À l'Assemblée, le Rassemblement National ne votera pas la motion de rejet du budget déposée par le Parti Socialiste. Sans les voix du RN, cette motion devrait être rejetée, permettant aux députés de commencer l'examen du budget 2027. On poursuit avec le pape Léon XIV qui doit subir aujourd'hui une intervention chirurgicale à Rome pour retirer une masse pulmonaire détectée à un stade très précoce. Le Vatican doit communiquer de nouvelles informations dans la soirée. Et puis hier, une cyberattaque a touché plusieurs centaines de supermarchés en France, dont Intermarché, Carrefour ou encore Édouard Leclerc. Et les pirates ont pris le contrôle à distance des frigos et congélateurs, provoquant ainsi la destruction de nombreuses denrées et plusieurs millions d'euros de pertes. Et selon des experts, des systèmes obsolètes et des mots de passe trop simples auraient facilité l'attaque. Et enfin, côté sport en football, retour de la Ligue des Champions ce soir avec deux clubs français en lice. Lens accueillera le Sporting à 18h45, tandis que Lille aura un déplacement très compliqué à gérer sur la pelouse d'Arsenal, avec un coup d'envoi prévu à 21h. Voilà pour l'essentiel de l'actualité, je vous souhaite une très belle fin de journée à notre écoute.
1: Merci à toi Arthur et côté musique Jean-Louis Aubert et Olivia Rodrigo pour ouvrir cette grande débauche.
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0: Demoiselle avec Jean-Louis Aubert à l'instant, c'était le titre « Demain sera parfait ».
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0: Et ça aussi, c'est parfait, une soirée de musique classique à ne pas manquer du côté de Sainte. C'est demain mercredi avec le pianiste, la pianiste Claire-Marie Leguet et le violoncelliste François Salk. Ils vous invitent donc demain à un voyage au cœur du romantisme allemand avec des œuvres de Beethoven et de Schumann. C'est donc à voir demain soir, 20h, à l'auditorium de l'Abbaye aux Dames. Tarif à partir de 10€. Vous avez toutes les infos à retrouver directement sur le site internet de l'Office de tourisme de Sainte. Allez, merci d'avoir choisi Demoiselle et la Grande Débauche là pour rentrer à la maison ici en Charente-Maritime dans un instant. Vos petites annonces et puis côté musique, Ariana Grande et Kenji et Another. Talk to you, c'est ce qui arrive dans une seconde, à tout de suite.
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0: Demoiselle avec Kenji et Ariana Grande, c'était One Last Time. Juste un fantôme. 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Et oui, hein, le 17 octobre prochain, il y a le Catch Club Atlantique qui organise son grand gala de catch pour fêter ses 60 ans. Et bien, on vous offre toute cette semaine sur Demoiselle vos deux entrées. Vous restez bien branchés avec nous. Je vous explique comment on fait pour s'inscrire si vous êtes intéressé. Je vous explique ça là dans une dizaine de minutes. Côté musique, j'ai Vanessa Paradis et Miley Cyrus pour vous. Et tout de suite, direction vos petites annonces.
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2: L'auto organisé par les Restos du Cœur 17, c'est ce vendredi à la salle des fêtes de Soubise. Ouverture des portes dès 19h, à gagner un scooter électrique de 3 000 €, mais aussi un téléviseur LED 4K 55 cm et un iPad Apple 11 à gagner, si vous voulez un carton. Il est à 2 €, les 6 à 10 €. Le loto est animé par Fred. Plus d'informations, 06 99 09 15 01. L'association Les Trois Roses vous propose Octobre Rose à Saujon jusqu'au 17 octobre. Attention, stand des ventes de prévention ce 15 octobre au Jardin des Termes entre 9h et 18h, soirée 80 le 17 octobre à la Salicorne à partir de 20h30, c'est sur réservation et inscription 06 01 71 26 50 ou le 06 87 18 55 25. Concours de belote, ça se passe ce samedi à partir de 14h au foyer du stade du Polygone à Rochefort. C'est 10 € par joueur, un lot de viande sera remis pour tous les joueurs, c'est sur inscription 06 77 49 98 24, une tombola sera tirée le jour même. Attention, manifestation, clin d'œil, demoiselle. Festival des arts au parc du Logis du Gard, ça se passe dimanche 18 octobre, 10h-18h. Artistes, peintres, mais aussi photographes, sculpteurs, céramistes, potiers, invités d'honneur en capousse, villa, vitrailliste du pays catalan. Attention, atelier créatif pour les enfants autour du vitrail. Événement surprise avec la présence des écoles de musique de Marennes, c'est organisé par les Marais des Arts. Plus d'infos 06 65 21 26 30. C'est le salon du Pins et de la Fève. Ça se passe à l'espace Mendes France à Sainte. Le dimanche 25 octobre, c'est la 8e édition. L'association Pins Passion Sainte vous présente tout cela. Une personne tirée au sort gagne 10 pins toutes les heures. Ouverture des portes, bien sûr, entre 8h et 17h. L'entrée est libre. Buvette et restauration sur place. Et on termine avec le gala de boxe au Royal Boxing Prestige. Ce 31 octobre, 4 combats professionnels, dont 2 championnats de France. Vous verrez donc les plus grandes pointures locales, mais aussi de France sur la scène. L'entrée est à 20 €. Gala à partir de 19h30 à l'espace Cordouan de Royan.

0: Demoiselle avec David Guetta et Bébé Recha à l'instant. C'est le titre Sad Girls. 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Je vous souhaite bonne chance et le tirage au sort là, de ce deuxième jour, eh bien, ça sera dans une dizaine de minutes. Je vais au bout du monde, si c'est toi qui m'envoies. La suite, ici sur Demoiselle, avant 17h, Dasha et le dernier Amir. On va écouter Alain Parfait. C'est ce qui arrive là dans les prochaines secondes. A tout de suite.
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0: Demoiselle avec le titre de Dasha à l'instant, c'était Austin à 16h45. 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Et cette semaine sur Demoiselle, on vous offre vos entrées direction le grand gala de catch. Rendez-vous ce samedi 17 octobre au gymnase de Polygone, c'est à l'occasion des 60 ans du Catch Club Atlantique de Rochefort. Vous avez été nombreux et nombreuses à vous inscrire sur notre site internet et également via le WhatsApp. Et on effectue donc à l'instant le deuxième tirage au sort de la semaine et on accueille Mickaël. Bonjour Mickaël.
1: Bonjour,
0: comment ça va Mickaël?
1: Bah plutôt bien.
0: Bah oui, j'imagine. Mickaël du côté de Saint-Savinien, c'est ça?
1: C'est ça.
0: Bon, qu'est-ce que vous faites de beau en ce mardi après-midi? Vous avez terminé le boulot, vous y êtes peut-être encore d'ailleurs?
1: Bah j'y suis encore, je m'apprête à débaucher, et puis bah, la bonne nouvelle est là.
0: Bah oui, j'imagine. Vous bossez dans quoi, Mickaël?
1: Je suis responsable d'une unité de production d'eau potable.
0: D'accord, ah bah, en plus c'est au cœur de l'actualité un petit peu.
1: Un petit peu. Et pour un petit moment encore.
0: Et pour un petit moment on imagine. Bon bah Mickaël, on va pas parler d'eau, on va parler de catch hein, si vous le voulez bien. Et du coup je suis très content de vous offrir cet après-midi vos deux entrées direction donc le grand gala de catch. On le rappelle, ça sera donc ce samedi au gymnase du Polygone à Rochefort. Ça sera à l'occasion des 60 ans du Catch Club Atlantique. Bravo à vous.
1: Eh ben c'est génial, merci beaucoup. Les enfants vont être contents.
0: Ouais, vous allez y aller avec qui?
1: Avec impatience. Ah bah avec mon grand qui a 23 ans, qui regarde le catch depuis qu'il est tout petit, et puis ma petite.
0: Voilà. Ok. Eh ben écoutez, on est super contents. Vous suivez pas du tout le catch?
1: Bien sûr que si.
0: Si? Attention, on va parler entre spécialistes. Est-ce que vous suivez la WWE?
1: Bah évidemment.
0: Évidemment.
1: Money in the Bank, les pay-per-view qu'on peut voir sur Netflix maintenant.
0: Exactement. Eh bien écoutez, Mickaël, je suis très heureux de vous avoir offert ces deux entrées. Profitez bien du coup samedi soir. Et puis vous rejouez quand vous voulez sur l'antenne de Demoiselle, ok?
1: Ok, super, merci à vous.
0: Bel après-midi et bonne fin de journée à vous, Mickaël.
1: Merci.
0: Au revoir.
1: Au revoir.
0: Et si vous aussi vous souhaitez remporter vos entrées comme Mickaël, c'est très simple, vous nous laissez un petit message sur le WhatsApp 05 46 88 77 11 ou alors vous pouvez également vous inscrire sur notre site internet demoisellefm.com dans la rubrique jeux concours. Bonne chance, on rejoue demain et puis tout de suite direction les sorties séries. Et oui, tous les jours, on s'intéresse aux sorties qui sortent demain sur les plateformes. Et ce soir, eh bien, c'est que sur Disney+. Vous avez Marvel's Vision Quest. C'est une mini-série. L'Avenger Vision est de retour, mais il a été réinitialisé et cherche désormais à comprendre qui il est. Traqué après qu'une prime a été placée sur sa tête, il prend la fuite avec un mystérieux adolescent qui pourrait être lié à son passé. Entre intelligence artificielle, secret et affrontement avec Ultron, Vision joue sa survie. Ça s'appelle Marvel's Vision Quest, c'est une mini-série et ça sort demain sur Disney+. Et donc toujours sur Disney+, vous avez The Lowdown, c'est la saison 2. Lee Rebon, journaliste indépendant obsédé par la vérité, reprend du service à Tulsa. Cette fois, il enquête sur un meurtre, la disparition mystérieuse d'un détenu et la corruption des puissants. Mais l'arrivée de son père, incarné par l'excellent Tommy Lee Jones, vient compliquer ses investigations et raviver de vieilles blessures familiales. Ça s'appelle The Lowdown, c'est la saison 2 et ça sort donc demain sur Disney+.

0: Demoiselles, si vous êtes fan d'Indochine, préparez-vous à vibrer à nouveau. Nicolas Sirkis et sa bande arrivent sur grand écran avec l'Arena Tour, le film. Ça sera le 20 novembre prochain. En attendant, ça c'était leur nouveau titre. C'était Victoria dans la Grande Débauche. Belle fin d'après-midi en Charente-Maritime avec Demoiselle, merci de rentrer à la maison avec nous. À suivre, YouTube et Jeanne, bonjour, bienvenue. Si vous nous rejoignez, il est 17h.
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0: Et on fait un petit point sur l'actu nationale et internationale en cette fin d'après-midi aux côtés de Marine Garel.
2: Bonjour à tous. Selon le ministère de l'Éducation nationale, 94,2% des lycées sont ouverts en cette journée de mobilisation, tandis que 147 personnels de l'Éducation nationale ont été blessés. Et par ailleurs, 35% des universités sont perturbées, c'est ce qu'a annoncé le ministère de l'Enseignement supérieur. L'organisation Union étudiante a, elle, annoncé que 90% des quelque 70 universités françaises sont bloquées ou fermées. C'est le jour J pour l'examen du budget à l'Assemblée nationale. La feuille de route des députés s'annonce chargée entre économie XXL et gronde lycéenne, tout en devant maintenir le déficit sous les 5%. Après la cyberattaque qui a visé les installations frigorifiques d'Enfos hier et provoqué des millions d'euros de pertes dans des centaines de supermarchés français, une autre entreprise de réfrigération est-elle victime d'une attaque informatique? Un supermarché Leclerc du Tarn équipé de systèmes de l'entreprise Dixel a été victime d'une rupture de la chaîne du froid cette nuit.
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0: Demoiselle à Rochefort, ce soir et demain, le hip-hop vous embarque pour un grand voyage.
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0: La compagnie Rochefortesse Pyramide vous présente Macera. C'est une création portée par 7 danseurs qui mêlent donc hip-hop, danse contemporaine, humour et manipulation d'objets. C'est un spectacle inspiré des récits d'exploration et de l'univers de Pierre Loti. Rendez-vous donc au Théâtre de la Coupe d'Or ce soir, mardi 13 octobre, c'est à 20h30. Et puis demain, ça sera à 19h30. Vous avez toutes les infos et les réservations à faire auprès du Théâtre de la Coupe d'Or. Ça, c'est le nouveau U2 Fireflies, c'est ce qui arrive là dans un instant pour rentrer à la maison en Charente-Maritime. Et puis on n'oubliera pas 17h15, l'info d'ici. A tout de suite.
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0: Demoiselle avec U2 qui signe son grand retour. Bono et sa bande vont sortir Carnaval des Loaths. Ça sera le 13 novembre prochain. Ça sera leur premier album studio en 9 ans. Et à l'instant, donc, c'était Fireflies aux côtés de Martin Garrix. Il est 17h15 dans la Grande Débauche. Merci de nous avoir rejoints. C'est l'heure de s'intéresser tout de suite à l'info d'ici. C'est votre essentiel.
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0: Et l'essentiel présenté par Emmanuel Bidot. Bonsoir Emmanuel.
2: Bonsoir Pierre, bonsoir à tous. C'est tout d'abord un accident de la circulation impliquant un poids lourd et un véhicule utilitaire à Bédenac au sud du département. Il s'est produit aujourd'hui en fin de matinée sur la route nationale 10. Une personne a été transportée à l'hôpital par les pompiers. Une seconde indemne a été laissée sur place. Colère lycéenne, nouvelle manifestation dans les rues de La Rochelle. Ce matin, environ 700 jeunes ont déambulé dans les rues de la cité des Deux Tours. En revanche, pas de manifestation à Rochefort ni à Saintes. Nouveau mouvement de grogne des salariés des foyers de l'enfance. Les éducateurs et éducatrices spécialisées se sont rassemblés ce matin devant les foyers de Saintes et Puy-le-Borough pour dénoncer la dégradation de leurs conditions de travail. Ils avaient déjà exprimé leur ras-le-bol il y a 2 ans et demi et à nouveau, le malaise est palpable. La première revendication concerne l'entretien des bâtiments qui se dégradent, comme des portes et des volets cassés. Mais le sujet qui cristallise toutes les tensions, c'est la prise en charge des enfants présentant des troubles psychiatriques. Un accueil inconditionnel porté par le département, mais avec des cas de plus en plus complexes qui nécessitent une prise en charge particulière et donc plus de moyens humains, explique Frédéric Surlève, représentant du personnel CFDT et éducateur au foyer de Puy-le-Borough.
3: On le disait déjà haut et fort il y a 2 ans et demi, on a des enfants avec des situations de plus en plus complexes, avec des troubles psychiatriques de plus en plus importants, de plus en plus de violence, sauf que là où on avait il y a quelques années quelques enfants, là c'est une énorme majorité, hein. Alors, je ne vais pas dire 100%, mais ils ont quasiment tous une prise en charge MDPH avec des soins, sauf qu'aujourd'hui ces soins sont mis en place ou pas mis en place, puisque l'hôpital est en grande difficulté aussi. Alors certes, le département n'est pas porteur de toutes les solutions, on sait que la protection de l'enfant c'est un problème qui est aussi national et qui doit être partagé avec notamment le soin, avec le manque de place dans les instituts spécialisés, sauf que ces enfants-là, ils restent là aujourd'hui, donc on interpelle le département parce que même s'il ne peut pas régler toutes les difficultés, il est quand même l'interlocuteur qui là aujourd'hui doit pouvoir mettre des choses en place. Nous, on demande des choses très pragmatiques, hein. Ces enfants, ils ont des troubles psychiatriques avérés, diagnostiqués, sauf qu'il n'y a pas de place là où ils devraient aller, hôpital, institut spécialisé, mais ils restent au foyer. Nous, on veut du personnel supplémentaire, des renforts, formés si possible, pour faire face à cette recrue de violence, de troubles psychiatriques, de prise en charge de plus en plus, nécessitant d'être individualisé, ou alors on diminue la capacité d'accueil des groupes.
2: La présidente du département, Sylvie Marcilly, est sur la même longueur d'onde en ce qui concerne les travaux de réparation à effectuer dans les foyers de l'enfance et pour la prise en charge des cas complexes. Elle annonce le lancement l'année prochaine d'une structure expérimentale avec l'Agence régionale de santé. Une trentaine d'éducatrices et éducateurs se sont rassemblés ce matin devant le foyer de l'enfance de Puy-le-Borough en espérant une oreille attentive du département et des avancées sur leurs revendications. Sur l'île d'Oléron, 168 kits d'éclairage vélo distribués aux élèves de 6e des collèges du Château et Saint-Pierre. L'opération est menée par la communauté de communes dans le cadre de sa campagne annuelle de sécurité routière. Chaque kit comprend une lampe avant, une lampe arrière et un câble de recharge. Objectif, améliorer la visibilité des jeunes cyclistes, notamment à l'approche de l'hiver et des journées plus courtes. Le coût total, 4 500 euros. L'inquiétude du président de la Chambre de commerce et d'industrie de Charente-Maritime, Philippe Pétorin, voit d'un très mauvais œil les premières orientations du projet de loi de finances 2027. Il prévoit en effet une baisse de 125 millions d'euros des ressources financières des chambres. Une diminution alors que le contexte économique n'est déjà pas florissant et que le nombre de défaillances d'entreprises est à la hausse. En Charente-Maritime, l'impact serait très important, redoute Philippe Pétorin, notamment pour la présence territoriale et les formations, nous l'entendrons. À la Tremblade, l'événement de la journée demain, c'est la pose de la première pierre de 9 logements, dont 7 accessibles en BRS bail réel solidaire, réalisées par Maison Prime Access. Elles seront construites dans la rue du Jard.
0: Merci Emmanuel, on passe tout de suite à la météo marine.
2: et il n'y a pas de bulletin météo spécial. Nous avons un vaste système dépressionnaire circulant au nord des îles Britanniques. Les prévisions pour cette nuit, vent de secteur nord 2 à 4 Beaufort, une mer peu agitée, une houle d'ouest à nord-ouest 1 à 2 mètres, un ciel très nuageux avec une visibilité moyenne pour demain, vent d'est à sud-est 3 à 4 Beaufort, une mer peu agitée à agiter, une houle de nord-ouest 1 m50, un ciel nuageux devenant ensoleillé demain après-midi, une visibilité plutôt bonne. À Royan, demain, la mer basse à 13h44, sera haute à 19h43. Coefficient de marée 79 et 74.
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2: Merci d'avoir suivi cet essentiel. Retour de la musique, la grande débauche avec Pierre.
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0: A tout à l'heure Emmanuel, vous êtes branché sur l'appli Demoiselle FM à la radio ou alors sur notre site internet. Merci de nous avoir choisi là pour refermer cette journée de mardi. Dans un instant, vos idées loisirs pour votre mercredi aux côtés de Cyril. Et côté musique, dans 3 minutes, Portugal de Maine. Et tout de suite, voici Hélène Sillot. Le titre, c'est Bye Bye.

0: Son troisième album arrive dans quelques semaines et pour se mettre l'eau à la bouche, c'était son nouveau titre à l'instant, Memories, Charlotte Cardin en nouveauté sur Demoiselle. 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Et nous dans un instant, Calogero et les Katsai, et tout de suite direction votre agenda loisir avec Cyril.
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2: Bonsoir à tous, pour demain mercredi 14 octobre avec à Rochefort, la compagnie Pyramide présente Macera, un spectacle de danse hip-hop qui mêle humour, musique électro et manipulation d'objets. Cette danseuse nous embarque dans un voyage chorégraphique inspiré de l'aventure et de l'univers de Pierre Loti. Rendez-vous ce soir mais aussi demain 19h30 au théâtre de la Coupe d'Or à Rochefort. À Foura, le festival Escale en bibliothèque invite petits et grands à jouer, enquêter et s'amuser au programme Jeux de Société, Casse-Tête. Rendez-vous demain mercredi à la médiathèque avec notamment un atelier compte interactif à 10h et une soirée jeu de 19h à 22h. L'accès est gratuit. En Pays Saint et à Sainte, soirée musicale autour de Beethoven et Schumann. Demain, la Biodame, la pianiste Marie-Claire Leguet et le violoncelliste François Salk feront dialoguer leurs instruments dans un programme romantique mêlant lyrisme, émotion et virtuosité. Concert à 20h à l'auditorium, entrée payante. À Sainte, la fête de la science se poursuit jusqu'au 21 octobre dans les médiathèques François Mitterrand et Louis Aragon. Cette année, le thème est « Sentez-vous bien ». Au Mat, en Pays Royanais, une animation gratuite attend les enfants. Demain, mercredi, à la médiathèque de 15h30 à 16h30 pour les 3-6 ans. Ils pourront découvrir le théâtre d'images d'origine japonaise pour raconter des histoires. Rendez-vous 15h30 à la médiathèque Au Mat. À Royan, le cirque Zavata plante son chapiteau place de l'aérodrome jusqu'au 25 octobre. Au programme 1h30 de spectacle pour petits et grands, placé sous le signe de l'émerveillement. Première représentation demain après-midi à 16h. On termine avec à Saint-Trojan-les-Bains, la bibliothèque propose une exposition consacrée aux sorcières entre mythe et réalité, à découvrir jusqu'au 30 octobre pour plonger dans l'histoire et les mystères de ces figures fascinantes. À Saint-Trojan, du côté de la bibliothèque, voilà pour quelques rendez-vous, à demain.

0: Calogero dans la grande débauche. C'était le titre PAMC.
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0: 17h38, on est en direct avec vous comme chaque après-midi sur Demoiselle. Vous allez faire les courses, vous rentrez à la maison, vous allez chercher les enfants. Bref, on a tout ce qu'il vous faut avec à suivre.
3: Peu importe.
0: Le journal des people avec Alexandra. Et puis côté musique avant 18h, Chaka Ponk. Et ça c'est le dernier Zazie, peu importe. Et c'est ce qui arrive donc dans le prochain quart d'heure, bougez pas.
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0: I'm Becky, le titre de Chaka Ponk sur Demoiselle à 17h50. Dans 10 minutes, c'est le retour de la rédaction, ça sera aux côtés de Marine Garel. On fera un point sur l'actu nationale et internationale de ce mardi. Côté musique, il y a Teddy Swims en nouveauté et Auria. Et tout de suite, c'est l'heure de retrouver Alexandra comme chaque après-midi, chaque fin d'après-midi pour l'actu des People.
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2: On part aux États-Unis dans l'émission Saturday Night Live le 3 octobre. Dakota Johnson présentait l'émission et parlait notamment de sa vie sentimentale pendant son monologue d'ouverture. Et la surprise, Taylor Swift est apparue sur scène. Les deux amis ont joué sur l'idée que Taylor serait une sorte de thérapeute personnel pour Dakota. Et Taylor a même apporté un gâteau pour son anniversaire à la fin de l'émission.
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0: Demoiselle, elle sort vendredi son troisième album Instinct. C'était Angèle à l'instant avec ce titre, extrait de cet album. C'était Une seule vie. Soyez les bienvenus sur votre radio en Charente-Maritime. Côté musique, on repart avec Muse et le dernier Eddy de Préto. Vous écoutez Demoiselle. Bienvenue donc si vous nous rejoignez, il est déjà 18h.
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0: Et avant de repartir en musique, on fait un point sur l'actu en France et dans le monde de ce mardi aux côtés de Marine Garel.
2: Bonsoir à tous. L'acte 5 de la mobilisation des lycéens et des étudiants. À Lyon, 11 000 manifestants ont défilé entre la Bourse du Travail et le centre de Villeurbanne. À Lille, le cortège s'était lancé à midi du campus Moulin pour rejoindre la préfecture du Nord Place de la République. À Marseille, la préfecture de police des Bouches-du-Rhône a compté 3 800 manifestants. À Clermont-Ferrand, des lycéens, des étudiants, des enseignants ont défilé dans le centre-ville ce matin. L'auteur québécois Télison Aurélien reconnaît être responsable de plagiat et évoque des erreurs inacceptables, mais il assure cependant qu'aucune phrase de son roman « C'était ça ou mourir » publié chez Grasset n'a été créée par une IA. Plusieurs entreprises du secteur de la maintenance nucléaire ont été perquisitionnées dans le cadre d'investigations sur des soupçons de corruption en bande organisée et d'entente anticoncurrentielle au détriment d'EDF, a annoncé le parquet national financier.
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0: Demoiselle, vous êtes parents, grands-parents. Eh bien, j'ai une question pour vous.
1: Sous influence.
0: Et si on changeait pour mieux accompagner les enfants ?
2: Tous les jours de la semaine.
0: Eh bien, c'est le débat que vous allez avoir ce soir du côté de Saint-Pierre-d'Oléron, lancement d'un cycle de 5 conférences totalement gratuites autour de la parentalité. Et pour ce premier rendez-vous, et tout à l'heure à 18h30, Florence Pineau vous invite à réfléchir à cette question. Être parent aujourd'hui, parlons-en ensemble. Eh bien, rendez-vous dans la salle du conseil de la communauté de communes, c'est sur inscription. Et c'est donc ce soir à 18h30. Ça y est, 18h07, vous avez terminé votre journée de boulot, vous rentrez à la maison avec Demoiselle, excellent choix. Dans un instant, l'info d'ici avec votre journal, et puis à côté musique, Muse. Night Shift Superstar, c'est leur nouveau titre et on le découvre juste après ça.

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0: Merci de démarrer votre mardi soir avec nous en Charente-Maritime, là que vous soyez branché à la radio ou sur l'appli Demoiselle FM qui est totalement gratuite. C'était le dernier Muse à l'instant, Night Shift Superstar. Dans un instant, Mylène Farmer arrive avec son titre Des LOL et des Quoi. Il y a également Cyril Thomas pour votre agenda loisir avec quelques idées de sortie pour demain mercredi. Bref, on a plein de belles choses encore à vous proposer. Pour l'instant, il est 18h15, c'est l'heure de s'intéresser à l'info d'ici. C'est votre journal présenté par Emmanuel Bidot.
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6: Deux ans et demi après un mouvement de grève, les éducateurs du foyer de l'enfance de Puy-le-Borau tirent une nouvelle fois la sonnette d'alarme, en particulier pour la prise en charge d'enfants souffrant de troubles psychiatriques. L'inquiétude du président de la Chambre de commerce et d'industrie de Charente-Maritime, Philippe Pétorin, redoute une baisse des ressources financières avec le projet de loi de finances 2027. Et puis le festival de cinéma Vision d'Afrique s'ouvre ce mercredi et rend hommage à son père fondateur, Gérard Lacognata. La météo, retour du soleil et température agréable ce mercredi. Et tout d'abord, un accident de la circulation impliquant un poids lourd et un véhicule utilitaire à Bédenac, au sud du département. Il s'est produit ce mardi en fin de matinée sur la route nationale 10. Une personne a été transportée à l'hôpital par les pompiers. Une seconde indemne a été laissée sur place. Colère lycéenne, nouvelle manifestation dans les rues de La Rochelle ce mardi matin. Environ 700 jeunes ont déambulé dans les rues de la cité des Deux Tours. En revanche, pas de manifestation à Rochefort ni à Sainte. Nouveau mouvement de grogne des salariés des foyers de l'enfance. Les éducateurs et éducatrices spécialisées se sont rassemblés ce mardi matin devant les foyers de Sainte et Puy-le-Borau pour dénoncer la dégradation de leurs conditions de travail. Ils avaient déjà exprimé leur ras-le-bol il y a deux ans et demi et à nouveau le malaise est palpable. La première revendication concerne l'entretien des bâtiments qui se dégradent comme des portes et des volets cassés. Mais le sujet qui cristallise toutes les tensions, c'est la prise en charge des enfants présentant des troubles psychiatriques. Un accueil conditionnel porté par le département, mais avec des cas de plus en plus complexes qui nécessitent une prise en charge particulière et plus de moyens humains, explique Frédéric Surlève, représentant du personnel CFDT et éducateur au foyer de Puy-le-Borau.
7: On le disait déjà haut et fort il y a deux ans et demi, on a des enfants avec des situations de plus en plus complexes, avec des troubles psychiatriques de plus en plus importants, de plus en plus de violence, sauf que là où on avait il y a quelques années quelques enfants, là c'est une énorme majorité, hein. Alors, je ne vais pas dire 100%, mais je veux dire, ils ont quasiment tous une prise en charge MDPH avec des soins, sauf qu'aujourd'hui ces soins sont mis en place ou pas mis en place, puisque l'hôpital est en grande difficulté aussi. Alors certes, le département n'est pas porteur de toutes les solutions, on sait que la protection de l'enfance, c'est un problème qui est aussi national et qui doit être partagé avec notamment le soin, avec le manque de place dans les instituts spécialisés. Sauf que ces enfants-là, ils restent là aujourd'hui. Donc on interpelle le département parce que même s'il ne peut pas régler toutes les difficultés, il est quand même l'interlocuteur qui, là, aujourd'hui, doit pouvoir mettre des choses en place. Nous, on demande des choses très pragmatiques. Hein. Ces enfants, ils ont des troubles psychiatriques avérés, diagnostiqués. Sauf qu'il n'y a pas de place là où ils devraient aller, hôpital, institut spécialisé. Mais ils restent au foyer. Nous, on veut du personnel supplémentaire, des fort formé si possible pour faire face à cette recrue de violence, de troubles psychiatriques, de prise en charge de plus en plus, nécessitant d'être individualisé, ou alors on diminue la capacité d'accueil des groupes.
6: La présidente du département, Sylvie Marcilly, est sur la même longueur d'onde en ce qui concerne les travaux de réparation à effectuer dans les foyers de l'enfance. Et pour la prise en charge des cas complexes, elle annonce le lancement l'année prochaine d'une structure expérimentale avec l'Agence régionale de santé.
8: On met en place avec l'ARS une mesure justement pour créer une structure expérimentale, pour justement pouvoir accueillir des enfants qui présentent des troubles autistiques, qui présentent des troubles qui sont assimilés à des handicaps, pour justement les accueillir dans des conditions favorables aux troubles qu'ils présentent, avec notamment des personnels qui sont formés pour accueillir et traiter avec des soins particuliers ces enfants-là. Un foyer de l'enfance, c'est quoi sa mission ? Il accueille, il évalue et il oriente les enfants. En fait, les éducateurs sont des éducateurs pour mettre en place des mesures éducatives. Ce ne sont pas des soignants, ce ne sont pas des personnes qui sont formées pour apporter des soins, ce ne sont pas des soignants. Donc je comprends la grogne des éducateurs, mais c'est, malheureusement, cette situation, elle n'est pas uniquement Charentaise-Maritime, elle est nationale.
6: Une trentaine d'éducatrices et d'éducateurs se sont rassemblés ce mardi matin devant le foyer de l'enfance de Puy-le-Borough en espérant une oreille attentive du département et des avancées sur leurs revendications. Sur l'île d'Oléron, 168 kits d'éclairage vélo distribués aux élèves de 6e des collèges du Château et Saint-Pierre. L'opération est menée par la communauté de communes dans le cadre de sa campagne annuelle de sécurité routière. Chaque kit comprend une lampe avant, une lampe arrière et un câble de recharge. Objectif, améliorer la visibilité des jeunes cyclistes, notamment à l'approche de l'hiver et des journées plus courtes. Le coût total, 4 500 euros. L'inquiétude du président de la Chambre de commerce et d'industrie de Charente-Maritime, Philippe Pétorin, voit d'un très mauvais œil les premières orientations du projet de loi de finances 2027. Il prévoit en effet une baisse de 125 millions d'euros des ressources financières des chambres. Une diminution alors que le contexte économique n'est déjà pas florissant et que le nombre de défaillances d'entreprises est à la hausse. En Charente-Maritime, l'impact serait très important, redoute Philippe Pétorin, notamment pour la présence territoriale et les formation.
9: Cette baisse, ça correspond à 25% en fait des ressources des chambres au niveau national et donc particulièrement sur la Charente-Maritime. Elle est problématique parce qu'elle remet en cause l'équilibre des chambres de commerce et pour certaines en particulier qui très certainement vont devoir fermer pour la moitié d'entre elles. Les premières conséquences de toute façon, c'est qu'on va revoir très certainement l'ensemble de notre équilibre au niveau des formations, au niveau également de nos implantations, parce que on a la chance en Charente-Maritime d'avoir une proximité avec les entreprises, avec nos 6 antennes, mais directement ça va impacter le coût de ces postes avancés sur la Charente-Maritime.
6: Le président de la CCI de Charente-Maritime rappelle que d'importantes économies ont déjà été effectuées, notamment grâce au mariage des chambres de La Rochelle et de Saint-Onge.
9: On avait déjà, si on peut dire, fait le job en rassemblant deux chambres de commerce de Charente-Maritime avec la Chambre de commerce du Nord et la Chambre de commerce du Sud, si on peut dire, pour justement mutualiser les moyens, faire en sorte qu'on puisse continuer à conserver cette représentation sur tout le département. Aujourd'hui, il se peut qu'elle soit remise en cause à partir du moment où on n'aura plus les moyens d'avoir ces postes avancés de la Chambre. Surtout qu'on considère réellement que nous avons fait le job depuis que l'État a diminué les ressources des chambres, où non seulement effectivement il y a une baisse de 75% de la taxe, mais on a déjà baissé d'une manière générale de 47% l'ensemble des collaborateurs dans l'ensemble des chambres de France. Donc on peut considérer quand même qu'on s'est bien restructuré pour un établissement public et voilà, c'est pour ça qu'il y a une forme d'incompréhension et puis d'injustice. L'incompréhension, je reviens dessus aussi, c'est parce que on considère que dans une époque économique qui n'est pas forcément extrêmement florissante, hein, il y a quand même eu 650 défaillances cumulées sur un an, c'est justement à ce moment précis que les chambres de commerce sont utiles.
6: Le président de la Chambre de commerce et d'industrie de Charente-Maritime, Philippe Pétorin. À la tremblade, l'événement de la journée, c'est la pose de la première pierre de 9 logements, dont 7 accessibles en BRS by Réel Solidaire, réalisés par Maison Prime Access. Elles seront construites dans la rue du Jard. Vision d'Afrique rend hommage à son père fondateur. Le festival de cinéma africain s'ouvre ce mercredi à Marennes, Hiers-Brouage et à Saint-Pierre-d'Oléron. Une 17e édition en mémoire de celui qui a créé l'événement, Gérard Lacognata, décédé en décembre dernier. Après toutes ces années, Vision d'Afrique est devenue un incontournable du paysage culturel du pays Marennes-Oléron. Philippe Chagnot, l'organisateur du festival, au micro Demoiselle de Cyril Thomas.
10: On a contacté Alain Gomis pour qu'il vienne présenter de ses films. Oui, c'est un réalisateur sénégalais à ses côtés, qui a quand même 5-6 longs métrages à son actif, mais qui est surtout, par rapport à Gérard Lacognata, Gérard avait toujours voulu essayer de le faire venir et ça n'a jamais fonctionné. Les emplois du temps n'étaient pas bons, donc ça fonctionne pas. Donc ça nous semblait important de contacter Alain Gomis et il nous a fait le plaisir d'accepter, avec joie d'ailleurs, hein, parce qu'il est entre deux avions, il est à New York là en ce moment, il a un hommage à la Cinémathèque française, il vient chez nous et après il part à Londres.
6: 17e édition du Festival Vision d'Afrique à partir de ce mercredi et jusqu'à mardi prochain à l'Eldorado, à Saint-Pierre-d'Oléron et à l'Estran, à Marennières-sous-Brouage. Le programme complet sur visiondafrique.fr et c'est un clin d'œil demoiselle. Enfin, rugby, le Stade Rochelais annonce le départ de Romain Carminiani, entraîneur de la défense de l'équipe professionnelle. Une décision prise à la demande de l'intéressé d'un commun accord avec le club. Il a joué 156 matchs chez les Maritimes. On passe aux nouvelles du ciel.
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6: Et ça va s'améliorer.
0: Ça va s'améliorer, mais ça va prendre un petit peu de temps. Je vous explique. Demain, on va commencer la journée sous les nuages et même quelques bancs de brouillard par endroit. Et puis, plus les heures vont passer, mieux ce sera avec le retour d'un franc soleil du côté des températures. Et ça s'annonce chaud encore, surtout si vous êtes dans les terres. Le matin, déjà, vous aurez pour aller au boulot entre 14 et 16 degrés. L'après-midi, attendez 22 au château d'Oléron, 23 à Marennes, Étré et Royan. À Échillé, 24 jusqu'à 25. Là, si vous êtes du côté de Crasanne, Sainte, Tenay-Bouton ou encore Jonzac. Jeudi, beau et chaud avant une baisse des températures attendues pour vendredi.
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6: Merci d'avoir suivi cette édition. Très bonne soirée sur Demoiselle.
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0: Il est 18h27. Merci de nous avoir rejoints. Si c'est le cas dans un instant, vos idées loisirs pour votre mercredi. Si par exemple les enfants n'ont pas école, eh bien on va vous donner quelques bons plans aux côtés de Cyril. Et en attendant, eh bien voici celle qui sort son album. Ça sera le vendredi 30 octobre prochain. Il s'intitule Egrégor. Voici Mylène Farmer là pour rentrer à la maison ce soir en Charente-Maritime. Le titre, c'est Des LOL et des Quoi.

0: 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Et nous, dans un instant, on va revenir avec Christophe Maé, le dernier James Blunt, et tout de suite, c'est l'agenda loisir de Cyril.
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2: Bonsoir à tous. Pour demain, mercredi 14 octobre, avec à Rochefort, la compagnie Pyramide présente Macera, un spectacle de danse hip-hop qui mêle humour, musique électro et manipulation d'objets. Cette danseuse nous embarque dans un voyage chorégraphique inspiré de l'aventure et de l'univers de Pierre Loti. Rendez-vous ce soir, mais aussi demain 19h30 au Théâtre de la Coupe d'Or à Rochefort. À Foura, le festival Escale en bibliothèque invite petits et grands à jouer, enquêter et s'amuser au programme Jeux de Société, Casse-Tête. Rendez-vous demain mercredi à la médiathèque avec notamment un atelier compte interactif à 10h et une soirée jeu de 19h à 22h. L'accès est gratuit. En Pays Saint-Et et à Saintes, soirée musicale autour de Beethoven et Schumann. Demain, la biodame, la pianiste Marie-Claire Leguet et le violoncelliste François Salk feront dialoguer leur instrument dans un programme romantique mêlant lyrisme, émotion et virtuosité. Concert à 20h à l'auditorium en très payante. À Saintes, la fête de la science se poursuit jusqu'au 21 octobre dans les médiathèques François Mitterrand et Louis Aragon. Cette année, le thème est « Sentez-vous bien ». Au Mat, en Pays Royanais, une animation gratuite attend les enfants. Demain, mercredi, à la médiathèque de 15h30 à 16h30 pour les 3-6 ans, ils pourront découvrir le théâtre d'images d'origine japonaise pour raconter des histoires. Rendez-vous 15h30 à la médiathèque Au Mat. À Royan, le Cirque Zavata plante son chapiteau place de l'aérodrome jusqu'au 25 octobre. Au programme 1h30 de spectacle pour petits et grands, placé sous le signe de l'émerveillement. Première représentation demain après-midi à 16h. On termine avec à Saint-Rogent-les-Bains. La bibliothèque propose une exposition consacrée aux sorcières entre mythe et réalité à découvrir jusqu'au 30 octobre pour plonger dans l'histoire et les mystères de ces figures fascinantes. À Saint-Rogent, du côté de la bibliothèque. Voilà pour quelques rendez-vous. À demain.

0: Demoiselle, c'était l'excellent Christophe Maé à l'instant avec On s'attache. Dans un instant, le retour de vos hits ici dans la Grande Débauche avec Claudio Capéo et UGL. Pour l'instant, eh bien, on s'intéresse à votre programme télé de ce soir.
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0: Et on commence avec les divertissements. Sur TF1, vous allez retrouver Koh-Lanta All Stars. Du côté des séries, M6, 911, TF1, série film Camping Paradis, T18, Non Élucidé, et puis sur Novo 19, Les Visages du Crime. Du côté des films, France 3 vous propose Monsieur, on est en février 69, une petite fille échappe à la mort, un téléfilm policier où le passé et les secrets vont refaire surface. Canal+, La Maison des Femmes, France 4, France, avec au casting Léa Seydoux qui incarne une journaliste vedette dont la vie professionnelle et personnelle bascule. TFX, Qu'est-ce qu'on a fait au bon Dieu, le petit classique. C'est Star Problemos, Gulli en avant, Sister, la première étoile. Du côté des documentaires, France 2, la grande histoire de la marine. À l'occasion des 400 ans de la marine nationale, retour sur son histoire et les grandes étapes de son évolution. France 5, enquête de santé. Ce soir, le magazine s'intéresse aux traitements hormonaux et aux questions soulevées par leur utilisation. Arte, Chine, Russie, Inde et compagnie, nouveau maître du monde. W9, l'énigme Céline Dion. RMC Story, à la recherche du trésor perdu des Templiers. RMC Découverte, les routiers et professions chauffeurs poids lourds. RMC Life, la vie secrète des chats. Et puis enfin TMC, 90 minutes, enquête. Voilà pour le programme télé de votre mardi soir.
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0: Un homme debout, le titre de Claudio Capeo sur Demoiselle là pour rentrer ce soir à la maison en Charente-Maritime. Dans un instant, Gauthier et le nouveau Louane avant les infos de 19h. Et tout de suite, eh bien, c'est l'heure de s'intéresser à votre météo marine pour demain mercredi. Et on voit ça aux côtés d'Emmanuel Bidot.
1: Et il n'y a pas de bulletin météo spécial. Nous avons un vaste système dépressionnaire circulant au nord des îles Britanniques. Les prévisions pour cette nuit, vent de secteur nord 2 à 4 Beaufort, une mer peu agitée, une houle d'ouest à nord-ouest 1 à 2 mètres, un ciel très nuageux avec une visibilité moyenne pour demain. Vent d'est à sud-est 3 à 4 Beaufort, une mer peu agitée à agiter, une houle de nord-ouest 1 m50, un ciel nuageux devenant ensoleillé demain après-midi, une visibilité plutôt bonne. À Royan, demain, la mer au basse à 13h44 sera haute à 19h43. Coefficient de marée 79 et 74.
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0: très belle soirée en notre compagnie ici sur Demoiselle avec un instant le titre de Gauthier. Et j'espère que votre journée s'est bien passée. À suivre le meilleur de vos hits là pour rentrer à la maison. Ariana Grande et Adèle Castillon arrivent dans un instant. Demoiselle, il est déjà 19h.
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0: Et enfin, petit détour du côté de l'actu nationale et internationale, les tout derniers développements aux côtés d'Arthur Leroux.
2: Bonsoir à tous. Depuis le début du mouvement lycéen, 36 enquêtes ont été ouvertes par l'IGPN. Ce mardi, une nouvelle journée de mobilisation a rassemblé 480 000 personnes dans plusieurs villes de France, notamment à Strasbourg, Nantes et Marseille. Des manifestations se poursuivent également actuellement à Paris. Le ministre de l'Éducation, Édouard Geoffrey, rencontrera les organisations lycéennes ce jeudi en compagnie de Philippe Baptiste, ministre de l'Enseignement supérieur. De son côté, la CGT appelle à une nouvelle journée de grève et de manifestation le 5 novembre prochain en réunissant les différentes mobilisations afin de mettre la pression sur le gouvernement. Et le parquet national antiterroriste a été saisi de l'enquête sur le jeune de 14 ans suspecté d'avoir blessé le principal et une enseignante dans un collège d'Aubagne. L'adolescent a exprimé des regrets et évoqué un désir de vengeance. Il aurait expliqué ne pas apprécier le principal. L'Assemblée nationale a adopté à l'unanimité la loi intégrale contre les violences sexuelles et sexistes. Le texte est né de la mobilisation d'associations féministes et de défense des enfants après le meurtre de Liana. On poursuit avec la campagne de vaccination contre la grippe et le Covid-19 qui a débuté ce mardi en France et qui se poursuivra jusqu'au 31 janvier. Elle cible en priorité les personnes âgées, les malades chroniques, les femmes enceintes et les personnes immunodéprimées. Et puis l'écrivain Tellyson Aurélien est sorti du silence après les accusations visant son roman « C'était ça ou mourir ». Il dément tout recours à l'IA pour la rédaction, mais reconnaît en revanche avoir plagié d'autres auteurs par le passé. Côté sport, la Formule 1 prépare son retour en Afrique. La discipline a annoncé avoir conclu un accord avec le Rwanda pour organiser des grands prix sur le long terme. Et enfin, en football, retour de la Ligue des Champions ce soir avec Lens qui affronte le Sporting en ce moment même, tandis que Lille se déplacera sur la pelouse d'Arsenal à 21h. Voilà pour l'essentiel de l'actualité, je vous souhaite une excellente soirée.
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0: Demoiselle, à Mehdi, en Pays Royanais, Halloween se prépare dès maintenant.
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0: Oui, hein, tout ce mois d'octobre, les enfants peuvent participer à un concours de dessin et de coloriage. Et puis rendez-vous le 31 octobre, jour d'Halloween évidemment, de 10h à midi, pour un jeu de piste plein de mystères avec un départ donné devant la mairie. Vous avez plus d'infos à retrouver sur le site internet de la ville de Mehdi ou alors en appelant directement la mairie. C'est vous qui choisissez. 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Allez, avant d'arriver à la maison, on a le journal de l'info d'ici à 19h15. Et puis côté musique, le meilleur de vos hits avec Ariana Grande. A tout de suite.
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0: Demoiselle, pendant que vous filez au sport, vous rentrez à la maison. C'était à l'instant le dernier titre d'Ariana Grande dans la grande débauche. Dans un instant, on a les Red Hot. Il y a le nouveau One Republic également qui arrive. Et moi, je vous dis à demain dès 16h pour une nouvelle grande débauche. Et tout de suite, 19h15, c'est l'heure de retrouver votre journal de l'info d'ici présenté par Emmanuel Bidot. Bonne soirée et à demain.
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6: Deux ans et demi après un mouvement de grève, les éducateurs du foyer de l'enfance de Puy-le-Bourreau tirent une nouvelle fois la sonnette d'alarme, en particulier pour la prise en charge d'enfants souffrant de troubles psychiatriques. L'inquiétude du président de la Chambre de commerce et d'industrie de Charente-Maritime, Philippe Pétorin, redoute une baisse des ressources financières avec le projet de loi de finances 2027. Et puis le festival de cinéma Vision d'Afrique s'ouvre ce mercredi et rend hommage à son père fondateur, Gérard Lacognata. La météo, retour du soleil et température agréable ce mercredi. Et tout d'abord, un accident de la circulation impliquant un poids lourd et un véhicule utilitaire à Bédenac, au sud du département. Il s'est produit ce mardi en fin de matinée sur la route nationale 10. Une personne a été transportée à l'hôpital par les pompiers. Une seconde indemne a été laissée sur place. Colère lycéenne, nouvelle manifestation dans les rues de La Rochelle ce mardi matin. Environ 700 jeunes ont déambulé dans les rues de la cité des Deux Tours. En revanche, pas de manifestation à Rochefort ni à Sainte. Nouveau mouvement grogne des salariés des foyers de l'enfance. Les éducateurs et éducatrices spécialisés se sont rassemblés ce mardi matin devant les foyers de Sainte et Puy-le-Bourreau pour dénoncer la dégradation de leurs conditions de travail. Ils avaient déjà exprimé leur ras-le-bol il y a deux ans et demi et à nouveau le malaise est palpable. La première revendication concerne l'entretien des bâtiments qui se dégradent comme des portes et des volets cassés. Mais le sujet qui cristallise toutes les tensions, c'est la prise en charge des enfants présentant des troubles psychiatriques. Un accueil conditionnel porté par le département, mais avec des cas de plus en plus complexes qui nécessitent une prise en charge particulière et plus de moyens humains, explique Frédéric Surlève, représentant du personnel CFDT et éducateur au foyer de Puy-le-Bourreau.
7: On le disait déjà haut et fort il y a deux ans et demi, on a des enfants avec des situations de plus en plus complexes, avec des troubles psychiatriques de plus en plus importants, de plus en plus de violence, sauf que là où on avait il y a quelques années quelques enfants, là c'est une énorme majorité, hein. Alors, je ne veux pas dire 100%, mais je veux dire, ils ont quasiment tous une prise en charge MDPH avec des soins, sauf qu'aujourd'hui ces soins sont mis en place ou pas mis en place, puisque l'hôpital est en grande difficulté aussi. Alors certes, le département n'est pas porteur de toutes les solutions, on sait que la protection de l'enfant c'est un problème qui est aussi national et qui doit être partagé avec notamment le soin, avec le manque de place dans les instituts spécialisés. Sauf que ces enfants-là, ils restent là aujourd'hui. Donc on interpelle le département parce que même s'il ne peut pas régler toutes les difficultés, il est quand même l'interlocuteur qui, là, aujourd'hui, doit pouvoir mettre des choses en place. Nous, on demande des choses très pragmatiques. Hein. Ces enfants, ils ont des troubles psychiatriques avérés, diagnostiqués. Sauf qu'il n'y a pas de place là où ils devraient aller, hôpital, institut spécialisé. Mais ils restent au foyer. Nous, on veut du personnel supplémentaire, des renforts formés si possible pour faire face à cette recrue de violence, de troubles psychiatriques, de prise en charge de plus en plus, nécessitant d'être individualisé, ou alors on diminue la capacité d'accueil des groupes. Voilà.
6: La présidente du département, Sylvie Marcilly, est sur la même longueur d'onde en ce qui concerne les travaux de réparation à effectuer dans les foyers de l'enfance. Et pour la prise en charge des cas complexes, elle annonce le lancement l'année prochaine d'une structure expérimentale avec l'Agence régionale de santé.
8: On met en place avec l'ARS une mesure justement pour créer une structure expérimentale, pour justement pouvoir accueillir des enfants qui présentent des troubles autistiques, qui présentent des troubles qui sont assimilés à des handicaps, pour justement les accueillir dans des conditions favorables aux troubles qu'ils présentent, avec notamment des personnels qui sont formés pour accueillir et traiter avec des soins particuliers ces enfants-là. Un foyer de l'enfance, c'est quoi sa mission ? Il accueille, il évalue et il oriente les enfants. En fait, les éducateurs sont des éducateurs pour mettre en place des mesures éducatives. Ce ne sont pas des soignants, ce ne sont pas des personnes qui sont formées pour apporter des soins, ce ne sont pas des soignants. Donc je comprends la grogne des éducateurs, mais c'est, malheureusement, cette situation, elle n'est pas uniquement Charentaise-Maritime, elle est nationale.
6: Une trentaine d'éducatrices et d'éducateurs se sont rassemblés ce mardi matin devant le foyer de l'enfance de Puy-le-Borough en espérant une oreille attentive du département et des avancées sur leurs revendications. Sur l'île d'Oléron, 168 kits d'éclairage vélo distribués aux élèves de 6e des collèges du Château et Saint-Pierre. L'opération est menée par la communauté de communes dans le cadre de sa campagne annuelle de sécurité routière. Chaque kit comprend une lampe avant, une lampe arrière et un câble de recharge. Objectif, améliorer la visibilité des jeunes cyclistes, notamment à l'approche de l'hiver et des journées plus courtes. Le coût total, 4 500 euros. L'inquiétude du président de la Chambre de commerce et d'industrie de Charente-Maritime, Philippe Pétorin, voit d'un très mauvais œil les premières orientations du projet de loi de finances 2027. Il prévoit en effet une baisse de 125 millions d'euros des ressources financières des chambres, une diminution alors que le contexte économique n'est déjà pas florissant et que le nombre de défaillances d'entreprises est à la hausse. En Charente-Maritime, l'impact serait très important, redoute Philippe Pétorin, notamment pour la présence territoriale et les formation.
9: Cette baisse, ça correspond à 25% en fait des ressources des chambres au niveau national et donc particulièrement sur la Charente-Maritime. Elle est problématique parce qu'elle remet en cause l'équilibre des chambres de commerce et pour certaines en particulier qui très certainement vont devoir fermer pour la moitié d'entre elles. Les premières conséquences de toute façon, c'est qu'on va revoir très certainement l'ensemble de notre équilibre au niveau des formations, au niveau également de nos implantations, parce que on a la chance en Charente-Maritime d'avoir une proximité avec les entreprises, avec nos 6 antennes, mais directement ça va impacter le coût de ces postes avancés sur la Charente-Maritime.
6: Le président de la CCI de Charente-Maritime rappelle que d'importantes économies ont déjà été effectuées, notamment grâce au mariage des chambres de La Rochelle et de Saint-Onge.
9: On avait déjà, si on peut dire, fait le job en rassemblant deux chambres de commerce de Charente-Maritime avec la chambre de commerce du Nord et la chambre de commerce du Sud, si on peut dire, pour justement mutualiser les moyens, faire en sorte qu'on puisse continuer à conserver cette représentation sur tout le département. Aujourd'hui, il se peut qu'elle soit remise en cause à partir du moment où on n'aura plus les moyens d'avoir ces postes avancés de la Chambre. Surtout qu'on considère réellement que nous avons fait le job depuis que l'État a diminué les ressources des Chambres, où non seulement effectivement il y a une baisse de 75% de la taxe, mais on a déjà baissé d'une manière générale de 47% l'ensemble des collaborateurs dans l'ensemble des chambres de France. Donc on peut considérer quand même qu'on s'est bien restructuré pour un établissement public et voilà, c'est pour ça qu'il y a une forme d'incompréhension et puis d'injustice. L'incompréhension, je reviens dessus aussi, c'est parce que on considère que dans une époque économique qui n'est pas forcément extrêmement florissante, hein, il y a quand même eu 650 défaillances cumulées sur un an, c'est justement à ce moment précis que les chambres de commerce sont utiles.
6: Le président de la Chambre de commerce et d'industrie de Charente-Maritime, Philippe Pétorin. À la tremblade, l'événement de la journée, c'est la pose de la première pierre de 9 logements, dont 7 accessibles en BRS by Réel Solidaire, réalisés par Maison Prime Access. Elles seront construites dans la rue du Jard. Vision d'Afrique rend hommage à son père fondateur. Le festival de cinéma africain s'ouvre ce mercredi à Marennes, Hiers-Brouage et à Saint-Pierre-d'Oléron. Une 17e édition en mémoire de celui qui a créé l'événement, Gérard Lacognata, décédé en décembre dernier. Après toutes ces années, Vision d'Afrique est devenue un incontournable du paysage culturel du pays Marennes-Oléron. Philippe Chagnot, l'organisateur du festival, au micro demoiselle de Cyril Thomas.
10: On a contacté Alain Gomis pour qu'il vienne présenter deux de ses films. Oui, c'est un réalisateur sénégalais à ses côtés, qui a quand même 5-6 longs métrages à son actif, mais qui est surtout, par rapport à Gérard Lacognata, Gérard avait toujours voulu essayer de le faire intervenir et ça n'a jamais fonctionné. Les emplois du temps n'étaient pas bons, donc ça fonctionne pas. Donc ça nous semblait important de contacter Alain Gomis et il nous a fait le plaisir d'accepter avec joie d'ailleurs, hein, parce qu'il est entre deux, il est entre deux avions, il est à New York là en ce moment, il a un hommage à la Cinémathèque française, il vient chez nous et après il part à Londres.
6: 17e édition du Festival Vision d'Afrique à partir de ce mercredi et jusqu'à mardi prochain à l'Eldorado, à Saint-Pierre-d'Oléron et à l'Estran, à Marennières-sous-Brouage. Le programme complet sur visiondafrique.fr et c'est un clin d'œil demoiselle. Enfin, rugby, le Stade Rochelais annonce le départ de Romain Carminani, entraîneur de la défense de l'équipe professionnelle. Une décision prise à la demande de l'intéressé d'un commun accord avec le club. Il a joué 156 matchs chez les Maritimes. On passe aux nouvelles du ciel.
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6: Et ça va s'améliorer.
0: Ça va s'améliorer, mais ça va prendre un petit peu de temps. Je vous explique. Demain, on va commencer la journée sous les nuages et même quelques bandes brouillard par endroit. Et puis, plus les heures vont passer, mieux ce sera avec le retour d'un franc soleil du côté des températures. Et ça s'annonce chaud encore, surtout si vous êtes dans les terres. Le matin, déjà, vous aurez pour aller au boulot entre 14 et 16 degrés. L'après-midi, attendez 22 au château d'Oléron, 23 à Marennes, Étré et Royan. À Échillé, 24 jusqu'à 25. Là, si vous êtes du côté de Crasane, Sainte-Tenay-Boutonne ou encore Jonzac. Jeudi, beau et chaud avant une baisse des températures attendues pour vendredi.
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6: Merci d'avoir suivi cette édition. Très bonne soirée sur Demoiselle.

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1: Bonsoir à tous pour demain mercredi 14 octobre avec à Rochefort, la compagnie Pyramide présente Macera, un spectacle de danse hip-hop qui mêle humour, musique électro et manipulation d'objets. Cette danseuse nous embarque dans un voyage chorégraphique inspiré de l'aventure et de l'univers de Pierre Loti. Rendez-vous ce soir mais aussi demain 19h30 au Théâtre de la Coupe d'Or à Rochefort. À Foura, le festival Escale en bibliothèque invite petits et grands à jouer, enquêter et s'amuser. Au programme Jeux de Société, Casse-Tête. Rendez-vous demain mercredi à la médiathèque avec notamment un atelier compte interactif à 10h et une soirée jeu de 19h à 22h. L'accès est gratuit. En Pays Saint-Étienne et à Saintes, soirée musicale autour de Beethoven et Schumann. Demain, la biodame, la pianiste Marie-Claire Leguet et le violoncelliste François Salk feront dialoguer leur instrument dans un programme romantique mêlant lyrisme, émotion et virtuosité. Concert à 20h à l'auditorium en très payante. À Saintes, la fête de la science se poursuit jusqu'au 21 octobre dans les médiathèques François Mitterrand et Louis Aragon. Cette année, le thème est « Sentez-vous bien ». Au Mat, en Pays Royennais, une animation gratuite attend les enfants. Demain, mercredi, à la médiathèque de 15h30 à 16h30 pour les 3-6 ans. Ils pourront découvrir le théâtre d'images d'origine japonaise pour raconter des histoires. Rendez-vous 15h30 à la médiathèque Au Mat. À Royan, le cirque Zavata plante son chapiteau place de l'aérodrome jusqu'au 25 octobre. Au programme 1h30 de spectacle pour petits et grands, placé sous le signe de l'émerveillement. Première représentation demain après-midi à 16h. On termine avec à Saint-Trojan-les-Bains, la bibliothèque propose une exposition consacrée aux sorcières entre mythe et réalité, à découvrir jusqu'au 30 octobre pour plonger dans l'histoire et les mystères de ces figures fascinantes. À Saint-Trojan, du côté de la bibliothèque. Voilà pour quelques rendez-vous, à demain.
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et pour ce mardi cinéma et animation à vous proposer dans cette rubrique streaming et VOD. On commence par ce film côté cinéma, À la maison, La maison des femmes arrive sur Canal+. Ce film français nous plonge dans le quotidien d'une structure accueillant des femmes confrontées à des situations difficiles, une histoire humaine et sociale portée par des parcours de vie qui se croisent et puis une série animée. Les amateurs d'animation adultes peuvent retrouver Élu Vabos, saison 3, première partie sur Prime Video. Cette série suit une équipe de démons chargée de missions particulièrement déjantées. Humour noir, situations absurdes et personnages décalés sont au programme de cette nouvel épisode de la franchise. Bon streaming.

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1: Bonsoir à tous. Pour demain, mercredi 14 octobre, avec à Rochefort, la compagnie Pyramide présente Macera, un spectacle de danse hip-hop qui mêle humour, musique électro et manipulation d'objets. Cette danseuse nous embarque dans un voyage chorégraphique inspiré de l'aventure et de l'univers de Pierre Loti. Rendez-vous ce soir, mais aussi demain, 19h30, au Théâtre de la Coupe d'Or à Rochefort. À Foura, le festival Escale en bibliothèque invite petits et grands à jouer, enquêter et s'amuser au programme Jeux de Société, Casse-Tête. Rendez-vous demain mercredi à la médiathèque avec notamment un atelier compte interactif à 10h et une soirée jeu de 19h à 22h. L'accès est gratuit. En Pays Saint et à Sainte, soirée musicale autour de Beethoven et Schumann. Demain, la Biodame, la pianiste Marie-Claire Leguet et le violoncelliste François Salk feront dialoguer leurs instruments dans un programme romantique mêlant lyrisme, émotion et virtuosité. Concert à 20h à l'auditorium, entrée payante. À Sainte, la fête de la science se poursuit jusqu'au 21 octobre dans les médiathèques François Mitterrand et Louis Aragon. Cette année, le thème est « Sentez-vous bien ». Au Mat, en Pays Royanais, une animation gratuite attend les enfants. Demain, mercredi, à la médiathèque de 15h30 à 16h30 pour les 3-6 ans. Ils pourront découvrir le théâtre d'images d'origine japonaise pour raconter des histoires. Rendez-vous 15h30 à la médiathèque Au Mat. À Royan, le cirque Zavata plante son chapiteau place de l'aérodrome jusqu'au 25 octobre. Au programme 1h30 de spectacle pour petits et grands, placé sous le signe de l'émerveillement. Première représentation demain après-midi à 16h. On termine avec à Saint-Rogent-les-Bains, la bibliothèque propose une exposition consacrée aux sorcières entre mythe et réalité, à découvrir jusqu'au 30 octobre pour plonger dans l'histoire et les mystères de ces figures fascinantes. À Saint-Rogent, du côté de la bibliothèque, voilà pour quelques rendez-vous, à demain.
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1: Avec ce soir sur TF1 Koh-Lanta, sur France 2, après la colère. Novembre 2023, Thomas Perrotto est tué à la sortie d'un bal à Crépol dans la Drôme. Caroline Roux revient en détail sur cette terrible soirée qui a largement mobilisé les médias depuis et ses conséquences. Elle donne la parole à de nombreux intervenants dans une volonté de dialogue salutaire et nécessaire. Allez, sur France 3, La Stagiaire, Canal, Amnet, M6, 911, Gulli, Les Croods 2, Une Nouvelle Ère. Tiens, sur W9, La Grosse Rigolade, c'est Laurence Boccolini maintenant qui présente ce Prime avec des complices qui racontent leurs meilleures blagues. Autour de Laurence Boccolini, on retrouvera notamment Chicandier, Philippe Lelouch, Isabelle Morini-Bosque, Richard Orlinski, Tony Saint-Laurent. Il y a également Tarek et Philippe Corti. Et puis sur TFX, Fast and Furious 6, voilà, je vous laisse sur votre choix et par avance une excellente soirée devant votre télévision.
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1: 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Je vous présente mon nouveau titre en featuring avec Étienne Dao. Voici Laurie Sky sur la radio d'ici.

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